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0: que je pense qu'il y a un lien, alors là on remonte à la nuit des temps, entre le pouvoir et la virilité. Je pense que en fait les hommes ont inventé le
1: mais
0: pouvoir.
1: Mais ça vous inquiète, rassurez-moi.
0: C'est-à-dire
1: que le pouvoir ne doit pas rester seulement dans la main des hommes.
0: Bien sûr que si, sinon il se dilapide. Elles n'ont pas la même forme d'intelligence que les hommes. Elles n'ont pas la même forme d'approche. Pourquoi ? Demandez au bon Dieu.
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0: Bonjour à tous, les recherches se poursuivent en Haute-Savoie. Une femme est portée disparue depuis hier. Des intempéries ont provoqué une coulée de boue et une montée des eaux de la rivière Le Giffre, près de Samoin. Le secteur très fréquenté l'été par les randonneurs. La femme se trouvait avec son compagnon sur un pont dans le cirque du fer à cheval quand elle a été emportée par les eaux. D'importants moyens ont été mobilisés. L'actualité, ce sont aussi des incendies. Dans la Drôme, 280 hectares sont partis en fumée depuis lundi soir. L'incendie qui s'est déclaré dans le massif du Claps a continué de progresser hier. 450 pompiers sont mobilisés, appuyés par des canadairs et des avions Dash. Dans le Var, c'est la piste de l'incendie volontaire qui est envisagée après l'importante reprise selon le parquet de Draguignan. 1850 hectares de parcourus par les flammes depuis vendredi, alors que le feu était fixé dans le secteur du Gros Bessillon. A noter que le ministère du Travail a annoncé un dispositif exceptionnel. Les indemnités versées aux salariés des TPE-PME touchés par les incendies de Gironde et des Landes seront intégralement prises en charge par l'État. La grève reprend chez EasyJet. Un préavis a été déposé hier par 3 syndicats du personnel navigant. Le mouvement avait été suspendu à cause des incendies en Gironde. Les syndicats déplorent la dégradation continue des conditions de travail des PNC. Instabilité chronique des plannings et changements de dernière minute. Des négociations sont prévues en septembre. En attendant, les dates clés de la mobilisation seront annoncées 48 heures à l'avance. En Ukraine, à Kiev, on compte au moins 15 morts dans des frappes russes. Des entrepôts ont été visés. De nombreuses explosions ont été entendues. Hier, l'armée de l'air avait signalé dans la nuit l'approche de plusieurs missiles balistiques. Et puis en foot, Lyon pas en forme hier face au Sparta Prague lors du 3e tour préliminaire aller de la Ligue des Champions. Les Gaunes se sont inclinés 2-1. Lors du match retour mardi, ils devront impérativement s'imposer pour continuer à espérer rejoindre la phase de Ligue de cette Ligue des Champions. Voilà pour l'actu, très bonne matinée à tous.
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Le dimanche 9 août, l'association Accordéon Musette vous invite à son thé dansant qui se déroulera de 14h à 19h à la salle Maison du Temps Libre de Bazoches-sur-Ouenne. L'orchestre Marcel Pelletier animera ce rendez-vous dansant à Bazoches-sur-Ouenne le dimanche 9 août. Plus d'informations 06 72 14 73 79. Le lundi 10 août, les randonneurs frénois vous proposent une sortie pédestre sur Gênes-le-Gandelin par Béru sur un circuit de 6 ou 8 km. Le départ se fera place de la Maréchalerie à Gênes-le-Gandelin ou à 14h place Carnot de Fresnay-sur-Sarthe pour un départ voiture groupée. Le club d'amitié de Saint-Pierre-sur-Orthe vous invite à son bal de l'été. Amateurs de danse et de convivialité, venez passer un agréable après-midi festif. Le club de l'amitié organise son bal le dimanche 16 août à partir de 14h à la salle des fêtes de Saint-Pierre-sur-Orthe. L'entrée est à 8€. L'orchestre de Nicolas Devoir animera ce rendez-vous dansant du dimanche 16 août à Saint-Pierre-sur-Orthe. Un pain au chocolat vous sera offert ainsi que le verre de l'amitié pour prolonger ce moment d'échange et de partage. Venez nombreux danser, vous détendre et partager un moment chaleureux. Le dimanche 16 août, l'association Accordéon Musette vous invite à son thé dansant de 14h à 19h à la salle des fêtes du Pin-la-Garenne dans l'Orne. L'orchestre Marcel Pelletier animera ce rendez-vous dansant au Pin-la-Garenne le dimanche 16 août. Plus d'informations 06 72 14 73 79. Après-midi dansante à Marolles-les-Braux, le club Génération Mouvement du Pays Marolais vous donne rendez-vous pour un après-midi placé sous le signe de la convivialité et de la danse le lundi 17 août à 14h. Ouverture des portes dès 13h30 à la salle Jean de la Fontaine de Marolles-les-Braux. L'animation sera assurée par l'orchestre Jean-Michel Olivier. L'entrée est fixée à 9€, une viennoiserie offerte à la pause. Les tables sont à votre disposition. Venez nombreux partager ce moment convivial à Marolles-les-Braux le lundi 17 août. Plus de renseignements auprès de Ludo au 06 33 68 43 44. Le lundi 17 août, les randonneurs frénois vous proposent une sortie pédestre sur Averton à l'étang des Perles pour une journée pique-nique à partir de 11h30, suivie d'une marche. Il n'y aura pas de départ place Carnot à Fresnay-sur-Sarthe pour cette journée pique-nique à Averton le lundi 17 août. Le jeudi 20 août, danse, amitié et convivialité à Conly, le club Génération Mouvement, de 14h à 19h à la salle des fêtes de Conly. Venez rejoindre les aînés ruraux pour l'après-midi dansant de la petite guinguette. L'ambiance sera assurée par Bruno Leblanc. Venez nombreux, n'hésitez pas à venir avec vos amis cet après-midi.

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savoir-faire rares, sellières, nacheurs, artistes en marqueterie, couteliers, forgerons, vanniers, mailleuses sur cuivre, vitraux, illustratrices, dentelières, etc. Ils expliquent leur travail, font 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Elle proposera une très belle exposition sur le thème « Quand le patrimoine normand rencontre l'art de l'aquarelle ». L'espace littérature accueillera 20 auteurs et éditeurs qui dédicaceront leurs œuvres. 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De nombreux lots à gagner, dont en super gros lot, un bon d'achat d'une valeur de 700€. Ce loto se déroulera avec des parties Loto Plus, consolante à chaque partie, une tombola. 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
1: Bonjour à tous et bienvenue à votre quotidienne sur l'antenne de Radio Alpes-Mancel, dernière quotidienne de la semaine. Et oui, on fait une petite pause pour ces vacances d'été. On aura le plaisir de se retrouver le 24 août pour la prochaine quotidienne. Mais Radio Alpes-Mancel reste avec vous pendant toute cette période. N'hésitez pas à communiquer donc sur vos actions. Nous ferons le nécessaire pour que ce soit diffusé. Voilà. On se retrouve juste après le flash info pour les prévisions météo.
2: Bonjour à tous. Un feu toujours actif dans la Drôme. Il a parcouru 280 hectares depuis lundi soir dans le massif du Claps. 450 pompiers sont mobilisés, aidés de canadaires et d'avions d'âge. Le vent du nord devrait se lever aujourd'hui, ce qui complique le travail des soldats du feu. Et concernant les entreprises impactées par les incendies en Gironde et dans les Landes, le ministère du Travail annonce la prise en charge intégrale des indemnités d'activité partielle versées aux salariés des TPE-PME. Notez que 402 interpellations en lien avec des feux ont été réalisées depuis le début de l'été, selon le ministre de l'Intérieur Laurent Nunez, dont 156 mineurs. Hier, le parquet de Draguignan annonçait que l'hypothèse d'actes volontaires est sérieusement envisagée après la reprise du feu du Gros Bessillon dans le Var. Dans l'actualité aussi, la garde à vue de Jean Humbert a été levée. Le chef cuisinier est accusé de violence conjugale par trois de ses ex-compagnes. Il aurait été entendu par la police pendant près de 36 heures. Jean Humbert pourrait être présenté à un procureur ce matin pour une convocation ultérieure devant un juge. Une information judiciaire pourrait aussi être ouverte. Le chef cuisinier conteste les faits. Soit le détroit d'Ormuz ouvrira très bientôt, soit l'Iran sera frappé très durement. Donald Trump s'est exprimé sur la chaîne américaine Fox News. Le locataire de la Maison Blanche, pour autant, assure avoir de très bonnes discussions avec l'Iran. Erreur réseau. Vous avez peut-être vu ce message s'afficher sur vos écrans hier soir si vous tentiez de regarder une série sur Netflix. Le géant du streaming victime d'une panne géante. Le site comme l'application mobile était touché. Netflix n'a pas communiqué sur les raisons de la panne. Et puis en cyclisme, une victoire suisse sur le Tour de France Femmes. Hier, Marlène Rösser a remporté le contre-la-montre qui partait de Gevrey-Chambertin. Elle s'empare également du maillot jaune après cette quatrième étape. Grosse déception en revanche pour Pauline Ferrand-Prévot. Elle a terminé avec près de 2 minutes de retard sur les favorites au général. Place à la cinquième étape, aujourd'hui avec près de 140 km au compteur. Départ de Mâcon, direction Belleville en Beaujolais. Voilà pour l'actualité, très bonne journée à tous.
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3: Chers auditeurs, bonjour. Je m'appelle Marie-Anne Barbier, autrice de La Petite Rebelle, parue en septembre 2024, et depuis, je vis une très belle aventure. Avec presque 1000 exemplaires vendus, Je reçois chaque jour des témoignages poignants, chaleureux et bienveillants. On me remercie d'avoir eu le courage de dénoncer la maltraitance sous toutes ses formes. Cette maltraitance dont j'ai choisi de parler pour protéger les enfants et aider les personnes maltraitées à croire, elles aussi, qu'une reconstruction est possible. Pendant longtemps, je n'avais pas eu les mots. La parole se libère et j'en suis toujours aussi émue. Aujourd'hui, cette petite rebelle me permet de témoigner auprès de futurs travailleurs sociaux à la Croix-Rouge d'Alençon. J'essaie, à mon échelle, de contribuer à une réflexion sur les pratiques. Écouter l'enfant, croire en sa parole, être attentif à ces violences invisibles qui ne laissent pas de traces, mais marquent durablement. C'est une grande chance et une belle récompense. Une autre belle récompense reçue le 11 avril. En effet, j'ai reçu à Deauville le prix de littérature 2026 Normandie du Lions International. Par ailleurs, je veux remercier Nicolas qui m'a accueilli chaleureusement dans sa librairie Carnet du Grand Chemin. Chers auditeurs, je vous réserve la primeur de cette nouvelle, la sortie prochaine du tome 2 de La Petite Rebelle. Je ne vous en dis pas plus. Je vous invite à me rencontrer au Festival des métiers d'art qui se tiendra à Chalonnard-des-Bois le dimanche 23 août. Je serai très heureuse de recevoir vos retours. Cette journée sera la vôtre. Je serai là pour vous, disponible à votre écoute. Nous prendrons le temps. À très bientôt.

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1: Une agréable journée à l'écoute de Radio Alpes-Mancelle en ce mercredi 5 août, 217e jour de l'année. Le soleil s'est levé à 6h29 et se couchera à 21h23. Nous perdons chaque jour 3 minutes d'ensoleillement. C'est une journée tout en douceur qui est annoncée pour cette journée de mercredi. Après des épisodes caniculaires, on respire mieux en ce milieu de semaine, sous un ciel toujours ensoleillé mais accompagné de quelques nuages. La Sarthe bénéficiera de températures moins extrêmes. Elles étaient de 17 degrés ce matin au lever du jour et elles ne dépasseront pas les 26 degrés cet après-midi. Sur le nord du département et pour les journées à venir, jeudi et vendredi, c'est également la douceur qui sera au rendez-vous. Température de 14 degrés pour les minimales pour la journée de jeudi, 25 pour les maximales et toujours ces nuages donc qui viendront voiler le soleil. Idem pour la journée de vendredi, même si ce n'est une petite fraîcheur au lever du jour puisqu'on nous annonce seulement 12 degrés au lever du jour, 26 pour les maximales, c'est une belle météo. Et également une belle météo prévue pour la journée de samedi avec une remontée des températures pour les maximales qui atteindront 30 degrés. Côté ciel, du soleil et quelques nuages. On fête aujourd'hui les Abel, Abella pour le féminin et Oswald. Le prénom de Abel est possède une grande intelligence émotionnelle. Il ressent rapidement les besoins, les humeurs de son entourage, ce qui en fait un confident apprécié, un médiateur naturel. Abel est plutôt discret et introverti. Il préfère l'observation et la réflexion à l'agitation. Il prend le temps d'analyser les situations avant d'agir. Animé par un sens aigu de la justice et de l'honneur, Abel est un ami d'une fidélité exemplaire. Il recherche l'harmonie et fuit les conflits inutiles. Doté d'une imagination riche, il s'épanouit souvent dans des domaines artistiques, littéraires ou intellectuels où il peut exprimer sa vision du monde. Son extrême sensibilité peut parfois le rendre vulnérable au stress ou à la mélancolie. En quête d'harmonie, il a parfois du mal à s'imposer ou à dire non par peur de blesser. On va commencer cette quotidienne en musique sur l'antenne de Radio Alpes-Mancelle avec Abel qui nous interprète Les Vagues. On se retrouve juste après pour la revue de presse.

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1: Les enfants de Monique Schell attaquent l'État pour faute. Après la condamnation de Philippe Lépine à 30 ans de réclusion pour l'assassinat de son ex-compagne Monique Schell, les enfants de la victime assignent l'État en responsabilité. 30 ans de prison, dont 20 ans de sûreté, c'est la peine prononcée le 4 février 2026 par la cour d'assises de la Sarthe à l'encontre de Philippe Lépine. Le sexagénaire a été déclaré coupable d'avoir assassiné son ex-compagne Monique Schell, qui l'harcelait depuis qu'elle l'avait quitté. Il l'attendait devant chez elle le matin du 16 mars 2023 à Souvigné-sur-Sarthe. Quand elle est sortie pour se rendre à son travail, il l'a étranglée avec son collier. La cour note qu'il se trouvait en état de récidive légale. Cette précédente condamnation est au cœur de l'action en responsabilité de l'État rédigée par Jennifer Neveu, avocat de la famille de Monique Schell. 4 ans et demi avant ce féminicide, Philippe Lépine s'est vu infliger 5 ans de prison, dont 1 an de sursis probatoire pour violence avec arme sur une autre ex-compagne avec préméditation. Le 27 août 2018, cette Sartoise met fin à leur relation de 5 ans. Philippe Lépine n'accepte pas la rupture. Il lui adresse de nombreux appels et SMS et dépose plainte le 28 août pour menaces réitérées de violence, appelle la gendarmerie le 4 septembre, car son ex-compagnon rôde près de chez elle. Le 7 septembre à 3h45, elle sort de chez elle pour aller travailler et tombe nez à nez avec Philippe Lépine. Il a dévissé l'ampoule extérieure pour la surprendre et il l'attend plusieurs heures avec une bombe lacrymogène et un couteau avec une lame de 18 cm. Il l'asperge de gaz lacrymogène et la poignarde sous le sein et à l'abdomen. Il l'appelle les pompiers et attend auprès d'elle avant de s'enfuir. À l'arrivée des secours, la victime est hospitalisée avec une incapacité totale de travail de 10 jours. Une enquête est ouverte pour tentative d'assassinat, mais le suspect est présenté 3 jours après les faits en comparution immédiate pour violence aggravée par 3 circonstances suivies d'incapacité supérieure à 10 jours. Pour l'avocat, les faits n'étaient pas des violences avec armes, un délit jugé par le tribunal, mais une tentative d'assassinat, un crime jugé par une cour d'assises. Il souhaitait qu'une information judiciaire soit ouverte et confiée à un juge d'instruction. Sa demande restait lettre morte. Philippe Lépine a été condamné à 4 ans de prison ferme. Il est sorti de détention moins de 3 ans plus tard. Devant le tribunal correctionnel, Philippe Lépine encourait 10 ans de prison, observe l'avocate. S'il avait été jugé aux assises pour tentative d'assassinat, c'était 30 ans de réclusion encourue. Il aurait été condamné à une plus lourde peine et il aurait été écarté de la société assez longtemps. Aux yeux de Jennifer Neveu, cette erreur de qualification en 2018 a conduit une réponse pénale sous-évaluée et à la remise en liberté de Philippe Lépine en avril 2021, date à laquelle il représentait encore un énorme danger. Elle conclut le dommage final. L'assassinat de Monique Schell peut ainsi être rattaché au moins pour partie à cette erreur d'appréciation initiale et à ses effets en cascade sur l'exécution de la peine et la gestion du risque. Pour ces raisons, elle demande que le préjudice moral des enfants du gendre et des 5 petits-enfants de la victime soit réparé. Leur objectif, rappelle Maître Neveu, est de voir admettre que l'État s'est trompé et que ça ne se reproduise pas. Les enfants de Monique Schell ne veulent pas qu'elle soit morte pour rien et ils espèrent trouver un peu d'apaisement. Un juge civil commencera l'examen du dossier le 5 novembre 2026. Cette procédure écrite dure 8 à 12 mois en Sarthe, détaille Jennifer Neveu. Les canicules ont eu un gros impact sur la production. L'agroalimentaire n'échappe pas aux turbulences liées au contexte économique et climatique. Entretien avec Isabelle Huiban de l'Association régionale des entreprises agroalimentaires. C'est le premier secteur industriel de la région avec près de 70 000 salariés, 1875 entreprises et un chiffre d'affaires de 33,5 milliards d'euros, ce qui fait de nous la 2e région agroalimentaire en France derrière la Bretagne. La grande diversité des produits que nous transformons, lait, viande, céréales, œufs, fruits et légumes, etc. On peut proposer des aliments pour tous les repas, ce qui n'est pas le cas de toutes les régions et nous avons toutes les tailles d'entreprises, des PME familiales jusqu'aux grands groupes comme LDC, Lactalis ou Sodebo. Les canicules canicules du début de l'été ont eu un gros impact sur la production de fruits, de légumes et de céréales, sans compter les dégâts qu'elles ont provoqués dans les élevages de volailles et par ricochet sur la production d'œufs, mais aussi sur les produits de la mer. Aucune matière première n'échappe à ces augmentations et cela vient ajouter à la flambée des coûts de l'énergie des emballages de l'ordre de 30 à 35% provoqués par le conflit au Moyen-Orient après la guerre en Ukraine. Autant de hausses qu'il est impossible de répercuter auprès de nos clients, ce qui se traduit par une forte baisse de nos marges. On peut comprendre que les distributeurs veuillent maintenir des prix bas pour s'adapter au pouvoir d'achat des consommateurs, mais il y a une limite à l'exercice en répartition de la valeur. L'industrie agroalimentaire fait encore trop souvent le tampon entre la production et la distribution au détriment de sa rentabilité économique, ce qui finit par fragiliser les entreprises. La filière a toujours besoin de recruter. 4 entreprises sur 10 prévoient d'embaucher cette année, mais dans un cas sur deux, elles se heurtent à des difficultés. Certains métiers comme la conduite de ligne ou la maintenance sont particulièrement en tension parce qu'il n'y a plus de formation. Il s'est rendu à Auschwitz à vélo et raconte son incroyable périple. Le 4 juillet 2026, Romain Carlier, 45 ans, est parti du Mans à vélo, direction le camp d'Auschwitz-Bikorno, en Pologne. Sur le trajet du retour, le Manceau raconte son expérience. Physiquement, ça va, tout se passe bien, mais c'est beaucoup d'efforts. Ce lundi, Romain Carlier passe une journée de repos en République tchèque. Quand il répond au téléphone, c'est la partie la plus difficile du parcours. Il y a des montagnes, des cols. Je viens d'enchaîner 4 étapes, il m'en reste 17. On sent son sourire et sa détermination au bout du fil. Le samedi 4 juillet dernier, le Manceau de 45 ans a quitté sa ville pour rejoindre Auschwitz en Pologne à vélo. 22 jours de sel et un jour de repos pour arriver jusqu'au camp d'extermination de Bikorno, où plus d'un million de juifs ont été tués pendant la Seconde Guerre mondiale. Officiellement, j'ai parcouru 1769 km, mais j'ai dû en faire 1900 à 2000. On dévie toujours du tracé prévu pour trouver à manger ou à boire. C'est l'aventure. Un mois avant son départ du Mans, Romain Carlier, alors en fin de préparation, a chuté en plein entraînement et s'est fait très mal à l'épaule droite, victime d'une luxation acromio-claviculaire. Il n'est remonté sur le vélo que la veille du grand départ. Il est finalement arrivé à destination en temps et en heure et a passé 2 jours entiers dans la région. Une chose est certaine, la fierté d'avoir emmené mon fils à Auschwitz, ça restera à vie. Je m'attendais à beaucoup de larmes et de tristesse, mais en fait c'est de la lourdeur que j'ai ressentie, une émotion indescriptible. J'ai été complètement assommé par ce que l'humanité a pu faire et a pu vivre à cet endroit. Soutenu sur la moitié du parcours par sa compagne Céline, Romain Carlier ne pédale pas que pour lui. 2 cagnottes en ligne sont toujours ouvertes pour soutenir les enfants atteints d'un cancer. Pour suivre le périple de Romain Carlier, faire un don aux associations romain.défi2026 sur Instagram. Des sensations à la cime des arbres, le parc Tepacap Le Mans propose de l'acrobranche sur 12 parcours. Au cœur d'une forêt de pins, l'apparence tranquille, du bruit de se faire entendre, des rires, des cris. Il faut lever la tête vers la cime des arbres pour en apercevoir l'origine. Ce sont des familles, des groupes d'amis qui s'essaient à l'acrobranche, le paradis des grimpeurs d'arbres amateurs, une angoisse pour ceux qui ont la peur du vide. Au parc acrobranche Tepacap Le Mans, il y en a pour tous les goûts, du tracé enfant jusqu'au circuit sportif, sans oublier les longues tyroliennes. Tout est pensé pour combler le plus grand nombre avec ses 12 parcours au niveau croissant. Après avoir enfilé le baudrier, les gants, un moniteur guide les grimpeurs vers l'entrée du parc pour l'initiation à l'acrobranche. Le parcours commence après avoir glissé le crochet sur la plaquette grise menant à la ligne de vie continue. Les parcours 9 et 10 sont les plus impressionnants. Ils sont d'ailleurs interdits aux jeunes aux bracelets verts. Pour les bracelets bleus, regardez avant de vous lancer parce qu'ils sont vraiment plus durs. On sort d'un peu de l'acrobranche. On est dans les parcours sportifs, prévient le moniteur. Un conseil à moitié écouté par Rose et Gaspard, les jeunes intrépides de 12 et 11 ans, tous les deux bracelets bleus, avancent difficilement sur le parcours 9. Après un mauvais appui sur un poteau, Gaspard se retrouve les pieds dans le vide. Retenu par son crochet attaché sur la ligne de vie, un moniteur ramène sur la base. Avec ton pied, tu tapes le poteau pour faire un balancier. Tu poses ton pied quand il est assez près de toi. Ensuite, tu mets tout ton poids dessus et tu passes au suivant, prodigue le spécialiste pour passer l'obstacle. Avec cette technique, les deux jeunes arrivent à traverser et finissent le parcours en entier. Avec leurs 3 enfants originaires de Mézières-sur-Pontoise, qui ont déjà testé les parcours 1 à 6 et ils ne s'arrêtent pas là. Pour faire le plein de sensations, direction le parcours 11, un tracé avec une succession de ponts menant aux 4 plus longues tyroliennes du parc. Les tyroliennes sont indiquées par des plaquettes bleues. Dès lors que les grimpeurs passent leur crochet puis positionnent la poulie sur le câble, et c'est parti pour la descente. 3 sites pour prendre de la hauteur, prêts à relever le défi. Tepacap dispose donc de 12 parcours dans les arbres de l'Arche de la Nature entre Le Mans et Changé, un cadre familial accessible à partir de 6 ans avec quelques tracés sportifs pour les plus aguerris qui pourront se confronter à la hauteur et aux agrès d'équilibre. À cela s'ajoutent 2 parcours tyroliennes qui donnent aux grimpeurs la sensation de voler. La ligne de vie continue assure une sécurité complémentaire et une équipe d'opérateurs diplômés est là pour intervenir en cas de besoin, indique Cédric Le Goff, le gérant de l'Acrobranche. Les perchés au lac de Ciel-Guillaume. Au cœur de la forêt de Ciel-Guillaume, les perchés renouvellent leur parc d'Acrobranche, le site connu sous l'ancien nom les Tyroliennes de la Forêt. Racheté par Romain Selin en début de saison 2026, l'équipe des perchés propose désormais 10 parcours allant du vert niveau facile au noir difficile. Les tracés emmènent les sportifs jusqu'à 15 mètres de hauteur sur un parcours que nous avons refait, révèle Romain Selin. Plus de 160 ateliers variés et une vingtaine de tyroliennes seront ravir les grimpeurs. L'Acrobranche est accessible dès 3 ans avec une aire de filet pour les enfants à partir de 2 ans. Les perchés, c'est aussi la nuit. Nous proposons des soirées Acrobranche à la lampe frontale chaque mercredi d'été, explique le directeur. De 20h à 23h, le parc se découvre autrement pendant ces 3 heures de traversée nocturne. Et continuons sur le Gasso à Saint-Léonard-des-Bois, dans les Alpes Mancelles, au bord de la rivière Sarthe, se cache le parc Aventure, préférence plein air au Gasso. La forêt du même nom est leur terrain de jeu en pleine nature, à 2 pas d'un jardin botanique. Les 6 parcours sont plus ou moins corsés, indiqués par des couleurs allant du vert pour les enfants au noir très difficile. Notre particularité, c'est qu'on a quelques parcours plus difficiles si on compare avec d'autres parcs, souligne un salarié du Gasso. Le clou du spectacle, une longue tyrolienne de 120 mètres de long, permettant une longue descente accessible dès 6 ans. Les parcours sont adaptés à tous les publics et possèdent une ligne de vie continue. La Varée ludique. Quand un laser game extérieur a ouvert au bord du lac, la base de loisirs était déjà un endroit apprécié avec sa baignade, ses activités nautiques, sa guinguette. Elle compte désormais un laser game. Impossible de ne pas passer un bel été sur la base de loisirs de la Varée. Autour du plan d'eau, la canicule s'oublie bien vite. Baignade, activités terrestres et nautiques variées, une guinguette pour se restaurer ou simplement prendre un verre. Et depuis quelques jours, une nouvelle raison de venir à la Varée, le ludique camp, un laser game en extérieur sur un terrain de 8000 mètres carrés. Le ludique camp, c'est un rêve qui devient peu à peu réalité pour Jonathan Avril, la trentaine, animateur, éducateur et professeur de cirque, revenu en Sarthe après une dizaine d'années en Bourgogne. Circassien, il aime le partage, le plaisir de rassembler les gens et les rendre heureux tout simplement, ne serait-ce que pour quelques heures. À la Varée, pas de chapiteau, et pourtant c'est bien sur le terrain de l'ancienne colonie de vacances que le jeune homme a monté son ludique camp. Le ludique camp bénéficie d'un emplacement idéal avec un accès direct au lac de la Varée, un parking à proximité, des arbres pour offrir de l'ombre. Des bunkers gonflables devaient compléter le site, mais un retard de livraison a obligé Jonathan Avril à s'adapter et inventer un nouvel environnement. Titulaire d'un bac informatique, Jonathan Avril réalise chaque réglage, écrit les scénarios, programme le matériel. Le ludique camp est accessible à partir de 8 ans, plusieurs modes disponibles. Survival, capture de drapeaux, zombies, en équipe ou challenge perso. La partie, quel que soit le mode choisi, est à 4 euros par personne, 3 parties pour 10 euros. Les inscriptions se font de préférence sur le site internet ludiquecamp.fr. Ouvert les samedis, dimanches de 13h à 22h et du lundi au vendredi de 15h à 22h. Ludiquecamp, base de loisirs à la Varée. Un contact téléphonique 06 86 85 84 93. Mon Biseau Expo, écho du passé, reflet du présent. Cet été, une cinquantaine de photographies anciennes et contemporaines sont à découvrir. Les clichés anciens font partie de la collection de Jacques Després, aujourd'hui disparu. Quant aux clichés actuels, ils ont été réalisés par Laurent Bobou, le conseiller municipal et photographe à ses heures perdues. L'exposition offre un regard croisé sur l'évolution de la commune au fil du temps. Cette exposition qui s'intitule Mon Biseau, écho du passé, reflet du présent, s'affiche sur les volets de la mairie. Cette exposition est visible jusqu'au 30 septembre prochain. Cela donne le temps aux habitants et aux visiteurs de venir découvrir des clichés qui, pour certains, rappelleront des souvenirs. Ma mère, c'est Martine Pitard, cette artiste qui détourne les objets du quotidien. Jusqu'au 31 août, l'office de tourisme mensonois de ma mère se met à l'honneur Martine Pitard, une artiste sartoise qui bouscule les codes de la peinture. Ici, les pinceaux restent dans leur peau, la création naît grâce à des objets du quotidien détournés avec imagination. Ancienne couturière installée à Saint-Mexan, Martine Pitard s'est lancée dans la peinture acrylique en 2019, après avoir découvert sur internet une démonstration utilisant une simple chaînette, une révélation qui l'a conduite à expérimenter sans cesse de nouvelles techniques. Chaîne à billes, ballon de baudruche, sèche-cheveux, passoire, entonnoir, plateau tournant, verre à whisky ou encore spatule remplacent ainsi les outils traditionnels. Chaque geste, chaque mouvement et chaque accessoire influence le résultat, laissant une place importante au hasard. C'est ce qui rend chacune de ces créations unique. Les couleurs éclatantes qui animent ces toiles traduisent une démarche spontanée et intuitive. Tout au long du mois d'août, Martine Pitard sera présente les mercredis et samedis pour rencontrer les visiteurs, présenter sa technique et échanger autour de ses œuvres. Exposition visible jusqu'au 31 août à l'office de tourisme mensonois, 50 place Carnot à Mamers. L'entrée est libre, ouvert du lundi au vendredi de 10h à 12h30 et de 14h30 à 18h, le samedi de 10h à 12h, de 14h30 à 17h, ainsi que les dimanches et jours fériés de 10h à 12h. Saint-Rémy-de-Sillé, le Labi Maïs, une aventure. Depuis 1998, la famille Martineau ouvre chaque été ses portes aux visiteurs souhaitant se perdre dans leur labyrinthe de maïs géant. Depuis 1998, la famille Martineau ouvre chaque été ses portes aux visiteurs souhaitant se perdre dans leur labyrinthe de maïs. Pour cet été, la famille prévient, cette année, découvrez notre labyrinthe de maïs. Venez trouver les 10 décors dinosaures, western, chevaliers disséminés dans le champ. Sur chaque décor, vous verrez une question énigme pour adultes, une pour adolescents, une pour enfants. Une fois ces 4 hectares parcourus, les neurones en surchauffe. Vous pourrez revenir à l'accueil pour avoir les réponses, mais surtout un verre de boisson fraîche offert. Les visiteurs, toutes générations confondues, pourront également trouver sur le site une dizaine de jeux en bois fait maison, jeux de billes, jeux d'adresse, jeux de concentration, une enquête policière, meurtre à la brocante à résoudre à partir de 12 ans, une mini ferme avec Lila, poney en liberté, poules, moutons, chèvres, cochons, sans oublier un parcours santé, une piscine de paille où pourront se défouler les enfants, un cherche et trouve, une petite brocante pour chiner les meilleures pépites et des tables pour pouvoir pique-niquer tranquillement. Le Labi Maïs est ouvert tous les jours jusqu'au 31 août de 10h à 19h ainsi que les week-ends de septembre.

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1: Et on commence avec les béliers. Au travail, votre esprit de compétition sera plus développé que jamais. Vos collègues auront fort à faire aujourd'hui. En amour, vous risquez de vous montrer autoritaire envers votre partenaire. Santé, faites contrôler votre tension artérielle régulièrement. Les taureaux, au travail, attention aux désillusions. Vous risquez de manquer d'objectivité aujourd'hui. Restez lucide. En amour, vous serez déçu de l'attitude de votre partenaire à votre égard. Sentez beaucoup de tonus. Les gémeaux, au travail, vous serez en confiance et réaliserez de brillantes performances. Vos supérieurs vous seront reconnaissants. En amour, vous vous efforcerez de voir le bon côté de la famille et serez en complète harmonie avec vos proches. Sentez petits soucis urinaires passagers. Les cancers au travail, peaufinez votre dossier, ce sera le meilleur moyen d'être efficace et plus rapide que les autres sur les événements. En amour, vous serez susceptible et cela risque de compliquer vos relations familiales. Attention aux conflits, santé, faites attention à votre poids. Les lions au travail, il y aura de la promotion dans l'air, soyez à l'affût d'éventuelles opportunités et elles ne manqueront pas. Côté amour, votre zodiaque personnel vous incitera à rétablir l'harmonie dans votre foyer. Santé, bon équilibre. Les vierges au travail, ténacité et persévérance seront vos meilleurs atouts tout au long de la journée. En amour, vous vivrez en parfaite harmonie avec votre bien-aimé. La journée sera très harmonieuse et sereine. Santé, régime conseillé. Les balances au travail, vous saurez exploiter les opportunités qui ne manqueront pas de se présenter aujourd'hui. Vous serez au top. En amour, vous éprouverez un merveilleux sentiment de sécurité affective et l'ardeur amoureuse sera au rendez-vous de la soirée. Santé, attention à votre ligne, un régime s'impose. Les scorpions au travail, vous persistez à refuser de reconnaître certaines de vos erreurs. Sachez mettre votre orgueil de côté de temps en temps. En amour, quelques remous agiteront votre vie familiale et conjugale. La fin de journée sera meilleure. Le calme sera au rendez-vous de la soirée. Santé, tension à surveiller. Les sagittaires au travail, vos résultats devraient dépasser vos espérances. Ne vous endormez pas sur vos lauriers pour autant. Côté amour, soyez moins affirmatif et sachez reconnaître vos torts de temps en temps. Santé, reposez-vous. Les capricornes au travail, votre esprit d'indépendance exacerbé pourrait vous valoir d'être mis à l'écart. Si vous voulez que les choses changent, changez. En amour, ne faites rien qui puisse déclencher la colère de votre conjoint. Santé, douleur articulaire possible. Les Verseau au travail, vous vous impliquerez à fond dans vos projets et atteindrez vos objectifs grâce à l'aide de certains de vos collègues. Côté amour, ménagez votre partenaire ou vous pourriez avoir une mauvaise surprise. Santé, belle endurance. Et on termine par vous, les poissons. Au travail, redoublez d'efforts. C'est le moment de prouver vos capacités à votre entourage professionnel. En amour, grâce au dialogue, vous réussirez à régler un problème familial important. Santé, prenez le temps de vous relaxer. On continue en musique sur l'antenne de Radio Alpes-Mincel avec ce chanteur qui s'est fait connaître grâce à l'émission de The Voice. C'était en 2012. Il s'agit de Louis Delort qui est né un 5 août. Le titre Mes alarmes. Juste après, on retrouve nos amis Fernand et Joël pour une nouvelle histoire.

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1: Bonjour Fernand.
2: Bonjour Tête-Tout.
1: Bon, à nuit, je voudrais que tu nous racontes ou que tu nous fasses connaître une page d'histoire de la forêt de Persaigne, ta voisine, ton amie.
2: Ah, la forêt de Persaigne, oui, c'est une magnifique forêt, ça. Et quand j'ai écrit le livre sur la forêt, j'ai aussi cherché les légendes. Et on m'avait raconté la légende du chemin de la demoiselle. Il y a un chemin qui s'appelle le chemin de la demoiselle, que j'ai appelé, bien sûr, le chemin de la Ardelle. Ça va, tu sais.
1: C'est plus local.
2: Hein, c'est... On m'avait simplement dit, oh ben c'est l'histoire d'une princesse qui était amoureuse d'un moine, et le moine y quittait l'abbaye et il se retrouvait dans ce chemin-là. Et c'est vrai que du haut du chemin de la demoiselle, on aperçoit très bien l'abbaye de Persaigne. Ça fait pas une légende, ça. Alors j'ai creusé, j'ai fouillé, j'ai cherché, et voilà de qu'il en est sorti. Le chemin de la Ardelle. Ce chemin qui court tout le long de l'orée du sud de la forêt de Persaigne, qui part des Trois Ponts en passant par l'Étre Nardos jusqu'à la vallée Laiterie, et il y a une vue imprenable sur l'abbaye de Persaigne et sur les communes de Neuchâtel en Saunois, Villaines-la-Carrel et Saint-Rémy-du-Val. Elle est bien connue de tout le monde. Mais d'où donc ça vient ce nom-là? Une bien belle légende court corps à nuit qui mêloille depuis des siècles la vérité vraie et la menterie, racontard ou fabulation. Elle est hypothèse toujours orale et est nommée en souvenance, l'extraordinaire, le merveilleux, telle est la légende. On est en 1427. La Guyère de 100 ans, elle est pas prête de s'arrêter. À Alençon commande Jeanne d'Orléans, qui est la duchesse à la pièce de Jean II, le gentil duc de Jeanne d'Arc, son bonhomme. Faut dire qu'il est parti avec son lieutenant Amboise de Lorée au siège d'Orléans. La jeune sœur d'Henri II, Charlotte, qui dépasse pas ses 14 ans, elle a sa vie venture au château des ducs. Le père Jean I, il s'était typo fait oxyre en 1415 à la bataille d'Azincourt. Tous les jeudis, elle va typo bagnauder sur le marché avec deux servantes et deux gardes. Elle aime bien la tournure qu'il y a avec les marchands. Et puis, faut vous dire qu'elle est bien éveillée quand qu'elle voit un jeune ardo, le Gontran. Ils sont dans la même âge. Il est sur un assillon à bien garder ses pirots et ses pirottes pendant que son père y bagouille avec les acheteux éventuels. Le Gontran, on dirait un prince. Il est ben pour cette époque-là, blond comme les biais, les yeux aux couleurs d'azur et le cou comme un dieu grec. Et dit qu'Emiron les pirots, mais la Guylaine, l'une des servantes, elle voit ben que la Charlotte esieute le Gontran. Il est ben accommodé avec la Charlotte. Elle s'approche à l'oreille de son oreille. Achetez donc des pirots et demandez que ça c'est le jeune gardien qui les a vendus au fortio. Là, elle a pas pionné longtemps. Elle a acheté 3 pirots et 3 pirottes à livrer au fortio par le jeune Ardo. La Emilienne, l'autre servante, jalouse comme une teigne, elle va typo débigoiser avec une flopée de détails que la Charlotte et le Gontran, ils sont comme qui dirait abulotés, et qui voyant et qui se voyant tout le temps. Pas bénisse, et même un peu afflonné, la Jeanne d'Orléans demande à son confesseur, Pierre de Montreuil, l'abbé de l'abbaye de Persaigne, de prendre comme vicat le Ardo Gontran, et surtout qu'il sorte pas de l'abbaye. Son père, pas bénisse des ordres de la duchesse, mais ben obligé d'obéir, il emmène son gars chez les cisterciens. Charlotte, elle est tout arriée, toute Bicêtre de ne plus voir Stila pour qui elle a si doux chéri. Excellente cavalière. Chaque jour que Dieu fait, elle va sur son destrier galoper, canter 5 ou 6 gardes. Des fois, elle poussait son jumeau jusque dans la forêt de Persègne qu'elle aimait bien. Elle savait-il pas qu'en face de l'abbaye, à l'orée de la forêt, il y avait un beau chemin avec une bonne vue sur l'abbaye. On sait pas comment, mais elle a réussi à faire passer un petit mot à Gontran. Ben plus malin que les moines, il réussit à s'en sauver sans qu'il voyant. Et rien qu'il retrouve là Charlotte sur le chemin avec l'adoubement des gardes. Mais la sapristi d'Émilienne, elle se doutait bien qu'il y avait quelque chose de louche. Elle voit les joueurs qui rentrent tout échaubouillés et réussit à cajoler un garde. Elle fait boire et ce grand boban, il y raconte toute l'histoire. Banso, elle va colporter ça à Jeanne d'Orléans qui, devant la désobéissance de Charlotte, elle l'envoie chez les bénédictines d'Argentan. Plus jamais on revit les jeunes tourtereaux, mais le nom du chemin de l'Ardèle est venu jusqu'à nous.
1: Ben c'est une histoire.
2: C'est une belle histoire.
1: Ah
2: hein.
1: Ben oui.
2: Ben tiens donc.
1: Je pensais qu'elle allait finir un petit peu mieux.
2: Ben non, les bonnes histoires, ça se finit toujours de mal, voyons. Ah.
1: Bon, eh ben tiens, comme c'est de la, avec la température, il fait frais, tu sais. Quand elle est regardue, la Ginette, elle a fait chapelle.
2: Ah oui, ça c'était bien dans le temps, les femmes qui faisaient chapelle. Je me rappelle de ma grand-mère, de ma mère, des bonnes. Elles arrivaient de haut, il faisait frais, et elles allaient devant la cheminée, tournaient le dos à la cheminée, elles soulevaient leur jupe pour se réchauffer sous les jupes, et on disait qu'elle faisait chapelle. Ça se fait plus à nuit, alors moi je demande aux dames, hein, si vous avez une cheminée, mesdames, surtout, je vous en prie, continuez à faire chapelle, c'est tellement bio.
1: On en termine pour ça aujourd'hui?
2: Eh ben on va terminer à nuit, et puis et on va se dire...
1: À la revoyure.
2: À la revoyure, adieu pas, et puis téléphonez-nous, hein, surtout.
1: Allez.

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Votre programme télé pour cette soirée du mercredi 5 août, comédie sur TF1 à 21h10, Sirène, fraîchement diplômée de l'école de police de Paris, Leïla Balani intègre à contre-cœur la PJ de Nice pour se former sur le terrain. Son point faible, alors qu'elle est brillante en criminologie et psychologie, son supérieur la met en binôme avec la capitaine Alison Flèche, niçoise intrépide, rebelle et incontrôlable. Commence alors une enquête sur la piste d'un tueur en série. Sur France 2, Code Rouge à 21h10, série à suspense. Le quatrième épisode et le cinquième épisode vous seront proposés lors de cette soirée. Jess Lee en première partie se rend chez Sir George Chapman, le directeur de la World Pacific Medicine, pour l'interviewer, mais la situation prend très vite une tournure dramatique. À bord de l'avion, un autre corps est découvert par Nolan. La victime a été torturée comme les précédentes avant d'être assassinée. Et un second épisode vous sera proposé à 21h55. Sur France 3, Secret d'histoire, magazine présenté par Stéphane Bern, la folle épopée de Charlotte d'Angleterre à 21h10. Stéphane Bern raconte l'épopée de Charlotte d'Angleterre, grand-mère de la reine Victoria et aïeule de l'actuel roi Charles III. Cette souveraine est à l'origine de nombreuses révolutions artistiques et sociales qui perturbent encore aujourd'hui, comme l'éducation des femmes ou la création d'orphelinats et d'hôpitaux pour les futures mères. Sur France 5, un documentaire, Au bout, c'est la mer, à 21h, en première partie, le Nil en Égypte. François Pécheux descend le légendaire fleuve Nil de ses rives nubiennes jusqu'à la mer Méditerranée. Son voyage débute à Abou Simbel, temple majestueux au bord du lac Nasser. En deuxième partie de la soirée, à 21h50, le fleuve Po en Italie, des Alpes à l'Adriatique. François Pécheux entreprend un voyage sur le fleuve le plus célèbre d'Italie, le Po. Il croise des amoureux de ce cours d'eau qui rythme la vie. Sur M6, j'en connais un rayon, jeu présenté par Julien Courbet à 21h10. Ce jeu met 50 candidats à l'épreuve dans des situations inspirées du quotidien. Face à des scénarios que chacun peut vivre en tant que consommateur, les joueurs devront faire preuve de flair, de bon sens et d'astuces pour faire les bons choix lors de leurs achats. Julien Courbet entouré d'Olivier Dauvert et d'Anne Claire Moser. Sur Arte, la prisonnière de Bordeaux, film dramatique à 21h. Alma, seule dans sa grande maison en ville, et Mina, jeune mère dans une lointaine banlieue, ont organisé leur vie autour de l'absence de leur mari détenu au même endroit. Lors d'un parloir, les deux femmes se rencontrent et s'engagent alors dans une amitié aussi improbable que tumultueuse. Quelques suggestions pour les chaînes de la TNT. On va commencer par LCP, chaîne Sénat Public, avec un documentaire, Une chambre à elle. À Racha ne rentre pas chez elle après la fin des cours. Elle n'a pas de chez soi. À 15 ans, elle est hébergée dans une chambre de 9 mètres carrés avec sa mère et son frère. Dans un Formule 1, dans ces conditions, impossible pour elle d'avoir son intimité, alors même qu'elle traverse une période charnière pour tout jeune, celle de l'adolescence. Sur TMC, Les Chevaliers du Fiel, croisière d'enfer à 21h25. C'est une soirée spectacle. Dans cette comédie délirante, Martine Lambert et son mari Christian embarquent pour 3 jours de rêve en Méditerranée à bord du navire de Pamiglio pour la croisière Alexandrie-Alexandra, où les attendent intrigues, incidents, amour et confusion. Dans leur cabine prestige défilent divers personnages. Et on termine avec TF1 série film pour une comédie, Rupture pour tous. Mathias Lonis a trouvé sa vocation à la tête de la société Love is Dead. Il se spécialise dans les ruptures, offrant à ses clients la possibilité de mettre fin à leur relation sans avoir à faire la douleur de l'annonce. Cependant, tout bascule lorsque sa mère, à bout de nerfs, après 40 ans de mariage, décide de solliciter son aide pour rompre avec
son père. On va se quitter avec un titre de circonstance, départ en vacances. Et oui, Radio Atmancelle prend quelques jours de vacances, mais surtout vos programmes seront toujours diffusés, quelques allègements dans la programmation, mais vous pourrez toujours nous écouter. On se retrouve pour la prochaine quotidienne, comme je vous l'ai dit tout à l'heure, le 24 août. Juste après le Flash Info, votre émission Chansons Souvenirs. Bonne journée à tous.

0: Bonjour à tous. Les opérations de recherche se poursuivent en Haute-Savoie. Une femme est portée disparue depuis hier. Elle s'est fait emporter par la montée soudaine du Giffre, une rivière qui traverse la commune de Sixte-Fer-à-Cheval. Les pluies ont provoqué une coulée de boue. D'importants moyens sont mobilisés avec des hélicoptères. Le méga-feu de Gironde et l'incendie des Landes reconnus sinistres de grande ampleur. Conséquence, les formalités administratives sont simplifiées pour la coupe des arbres incendiés dans ces zones, dans un objectif de mise en sécurité des personnes et des biens, précise l'arrêté publié au journal officiel. Dans la Drôme, la situation est stable, mais les pompiers redoutent une météo défavorable. Le vent va se lever alors que déjà près de 280 hectares sont partis en fumée dans le massif du Claps. 450 soldats du feu sont sur le terrain. Il est connu pour être l'un des cofondateurs de la DZ Mafia. Mehdi Laribi a été arrêté en Algérie fin juillet. Il a été placé sous contrôle judiciaire, une arrestation qui intervient en plein réchauffement de la coopération judiciaire entre l'Algérie et la France. À Kiev, le bilan s'alourdit, 17 morts et 44 blessés après de nombreuses frappes russes cette nuit. Des entrepôts notamment ont été visés, de nombreuses explosions ont été entendues. L'armée de l'air avait signalé dans la nuit l'approche de plusieurs missiles balistiques. Après Ubisoft, Quantic Dream, dans une mauvaise passe, l'éditeur de jeux vidéo français envisage de supprimer des emplois. Le syndicat des travailleurs de jeux vidéo lance un appel à la grève reconductible. Plusieurs studios de jeux vidéo sont en difficulté financière ces derniers temps, tout comme Ubisoft. Et puis en foot, l'heure de vérité pour les Girondins de Bordeaux. Après sa vente au groupe Sparta Capital, le club joue sa survie devant le comité national olympique et sportif aujourd'hui. Une audience déterminante prévue à 14h. Un avis consultatif sera rendu sur le maintien ou non de Bordeaux dans les compétitions nationales. Le COMEX de la fédération tranchera la semaine prochaine. Si le club n'est pas maintenu en National 1, la liquidation judiciaire pourrait être prononcée dans les prochaines semaines. Voilà pour l'actualité, très bonne journée à tous.
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3: Bonjour à tous et bienvenue sur les ondes de Radio Alpes-Mancelles. Aujourd'hui, dans cette émission de Chansons Souvenirs, nous allons être accompagnés par Berthe, Odile, Jocelyne et Yvette, qui elles aussi, avec les titres qu'elles vont interpréter, vont nous plonger dans les souvenirs de la chanson française.
4: Dans les souvenirs, tout en rendant hommage aux artistes nés ou disparus un mois d'avril. Et nous allons commencer avec un chanteur, écrivain, auteur et compositeur disparu le 29 avril 2012, Éric Chardin. Il avait vu le jour à Ifon, en Indonésie française, le 15 octobre 1942, sous le nom de naissance de Jacques-André Gilbert Puissant.
3: Après avoir vécu ses 7 premières années au Tonkin, Éric Chardin arrive à Marseille avec sa mère. Il fait ses études et après avoir passé son bac, monte à Paris pour poursuivre ses études et décide de se consacrer à sa passion, la musique. Le hasard lui ouvre les portes du showbiz, avec sa rencontre avec Pierre Bourgeois, ancien président de Pathé Marconi.
4: En 1963, Éric Chardin sort son premier 45 tours. Et contrairement aux vedettes françaises des années 60 qui chantent beaucoup d'adaptations de chansons anglo-saxonnes, il préfère créer son propre répertoire en écrivant et composant ses chansons. Sa carrière a couru de 1963 à 2012, année de sa disparition. En 1967, avec le chanteur Monty, il écrit « Le monde est gris, le monde est bleu » qui lui ouvre les portes de l'international.

0: Chaque année, en mars, il y a un événement qui a inspiré Jacques Plante pour les paroles et Hugues Offray pour la musique. Sorti en 1964, c'est la chanson qui nous dit « Dès que le printemps revient ». Et c'est cette chanson que Berthe a choisi de nous chanter aujourd'hui. Bonjour Berthe.
1: Je vais
0: préciser que Hugues Offray avait représenté le Luxembourg au concours de l'Eurovision de 1964 avec ce titre.
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1: Merci Berthe pour cette chanson de Hugo Frey qui, dans la même décennie, chantait aussi « Il faut ranger ta poupée » dont les paroles étaient signées Guy Magenta et Pierre Delanoë qu'on écoute maintenant.

0: Avec l'histoire d'une chanson, je vais évoquer un titre écrit par Pierre Barou et signé pour la musique par Francis Lay, qui avait vu le jour le 26 mai 1932 à Nice. La chanson en question, c'est « La bicyclette » chantée en 1968 par Yves Montand.
1: La version originale était « À bicyclette », mais en raison d'une chanson de Bourvil au titre identique, elle fut enregistrée à la SACEM sous le titre « La bicyclette ». Pierre Barou, son auteur, l'avait créée en 1960 en se remémorant ses souvenirs d'enfance passés à Montournée en Vendée pendant la Seconde Guerre mondiale. En 1966, au Festival de Cannes, Pierre Barou, à l'occasion d'un repas, fredonne cette chanson dont Francis Lay avait écrit la musique. La mélodie attire l'attention de Yves Montand et c'est ainsi qu'en 1968, il enregistre « La bicyclette ».

0: Avec la chanson suivante, nous allons changer de décennie, car elle apparaît dans le répertoire de Michel Delpech en 1972. C'est « Fan de toi », une chanson écrite en collaboration avec Michel Pelé. En 1972, c'est aussi l'année où il passera durant 3 semaines à l'Olympia pour chanter cette « Fan de toi ». Aujourd'hui, nous avons Odile. Bonjour Odile.
1: Bonjour Martine.
0: Et on t'écoute.

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Merci Odile pour ce fan de toi qui se trouvait en face A du 45 tours de Michel Delpech. Sur la face B, il y avait 62, nos 15 ans.

0: Dans les chansons, la couleur bleue est souvent de mise. Ce fut à nouveau le cas dans la chanson que je vous propose. Elle date de 1974. Et là, ce sont les mots qui sont bleus. Ce sont bien sûr les mots composés par Christophe, qui nous quittait le 16 avril 2020 à l'âge de 74 ans.
1: Christophe avait écrit la musique de cette chanson, Les mots bleus. Quant aux paroles, elles étaient signées Jean-Michel Jarre. C'était là, après Les paradis perdus, leur deuxième collaboration. C'est une chanson sur le thème de la timidité, de la difficulté à exprimer ses sentiments amoureux.

0: je vous dis Freda Joséphine McDonald. Ce nom ne vous évoque sans doute rien, mais si je précise que c'était le nom de naissance de Joséphine Baker, disparue le 12 avril 1975 à Paris à l'âge de 68 ans. C'est évident, ce nom vous parle. Chanteuse, danseuse, actrice, meneuse de revue et résistante française. Son nom de Joséphine Baker est célèbre.
1: Bien sûr qu'il est célèbre, entre chansons, films et opérettes, au-delà du showbiz, avec les places, les rues et les écoles qui portent son nom, dont à Conly dans la Sarthe, où l'école maternelle et primaire sont regroupées et portent désormais le nom de cette grande dame. Depuis 2025, donc ce nom de Joséphine Baker. En 1930, elle chantait La Petite Tonkinoise, signée par André Christinet pour les paroles et pour Vincent Scotto, né en avril 1874 pour la musique.

0: Dick Rivers, chanteur de rock français, disparaissait le 24 avril 2019, le jour même de ses 74 ans. Sa carrière a couru de 1961 à 2019, année de sa disparition. Il faisait partie des chanteurs à avoir popularisé le rock'n'roll en France. Au cours de ses 38 ans de carrière, Dick Rivers avait enregistré 33 albums studio, 3 en live et 171 singles et 38 super 45 tours. Pour lui rendre hommage, Jocelyne a choisi de chanter « Faire un pont ». Bonjour Jocelyne.
1: Bonjour Martine.
0: C'est un titre de 1976.
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Merci Jocelyne d'avoir rendu hommage à Dick Rivers. En 1986, sur l'adaptation de Twilight Time des Platters par Didier Barbelivien, il chantait Les yeux d'une femme.

0: Je vais évoquer une dame disparue voilà fort longtemps, Madame de Pompadour. En effet, c'était le 15 avril 1764. Elle fut maîtresse, amie et conseillère de Louis XV. Introduite à la cour par la relation, elle fut bien vite remarquée par le roi.
1: Et elle devint sa favorite rapidement. C'est ainsi que le roi lui fit construire le petit Trianon, le château de Bellevue, et lui offrit le domaine de Pompadour, ce qui lui avait permis de devenir marquise et d'acquérir la noblesse. Ce personnage de l'histoire avait en 1953 inspiré Pierre Delanoë et Gilbert Bécaud qui chantaient Madame Pompadour.
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0: Le chant du gardien, c'est un titre que Tino Rossi, né en avril 1907, avait mis dans son répertoire en 1942. Il est signé par le parolier Jean Féline et fut chanté par Tino dans le film Le soleil a toujours raison. Pour chanter ce chant du gardien, aujourd'hui nous avons Yvette. Bonjour Yvette.
1: Bonjour Martine.

0: Chaque année, nous ne pouvons oublier que Mike Brandt nous quittait le 25 avril 1975 à l'âge de 28 ans. Il était chanteur et compositeur sur une carrière qui a couru de 1969 à 1975, année de sa disparition.
1: Son premier succès, celui qu'il interprète en public au Festival du Midem en janvier 1970, c'est « Laisse-moi t'aimer ». Et c'est avec ce titre que nous avons une pensée pour Mike Brandt.

Rose Laurence avait vu le jour en mars 1951 à Paris. Auteure, compositrice et interprète, elle a chanté de 1976 à 2016. Elle fut la première dans le rôle de Fantine en 1980 dans la comédie musicale Les Misérables d'Alain Boublil et Claude Michel Schoenberg. En 1982, Rose Laurence sort le plus grand succès de sa carrière, Africa, certifié disque de platine, vendu à plus d'1 million d'exemplaires.

0: Au début de cette émission, nous avons évoqué la carrière de Éric Chardin, qui nous quittait le 29 avril 2012. En 1966, il avait rencontré celle qui sera sa partenaire à la scène comme à la ville, Annie Cotra, dit Stone. Il restera marié de 1966 à 1974. Côté chansons, ils sont allés de succès en succès, comptant des dizaines de titres. Pas facile d'en choisir qu'un. Alors écoutons le principal, celui du départ de leur carrière, l'Aventura.
1: Et c'est avec ce titre que se termine notre émission de chansons souvenirs sur Radio Alpes-Mancelles 106.3 FM. Merci pour leur participation à Berthe, Odile, Jocelyne et Yvette. Bisous à tous et à bientôt.

Bonjour à tous. L'un des cofondateurs de la DZ Mafia interpellé, Mehdi Laribi, connu sous le nom de Tik, a été placé sous contrôle judiciaire en Algérie après son interpellation. Il était en fuite à l'étranger depuis plusieurs années. Son arrestation a eu lieu sur exécution d'un mandat d'arrêt français. Gérald Darmanin, ministre de la Justice, salue les autorités algériennes sur X et évoque une cible prioritaire de la justice française dans la lutte contre la drogue et la criminalité organisée. 8 départements en vigilance orange pour un risque de feu de forêt élevé. Cela concerne tout l'arc méditerranéen, des Pyrénées-Orientales au Var, mais aussi l'Eure et l'Essonne. Sur le front des incendies, justement dans la Drôme, la situation est stable ce matin dans le massif du Claps. Depuis lundi soir, 280 hectares ont brûlé, 450 soldats du feu, des canadaires et des hélicoptères sont mobilisés. Mais le vent doit se renforcer dans la journée, compliquant la tâche des pompiers. Dans le Var, 800 pompiers sont mobilisés dans le massif du Gros-Bessillon. Notez que 402 interpellations en lien avec des feux ont été réalisées depuis le début de l'été, selon le ministre de l'Intérieur, Laurent Nunez, dont 156 mineurs. En Ukraine, on compte 17 morts et 44 blessés dans la capitale. Cette nuit, la Russie a lancé 115 drones et 28 missiles à haute vitesse. L'Ukraine n'a pas pu abattre un seul missile selon l'armée de l'air ukrainienne. 230 000 mètres carrés ont été ravagés après des incendies dus à ces attaques russes. En cyclisme, 5e étape du Tour de France Femmes. Aujourd'hui, départ de Mâcon, direction Belleville en Beaujolais après 140 km. Hier, c'est la Suissesse Marlène Rösser qui a remporté le contre-la-montre. Grosse déception, en revanche, pour Pauline Ferrand-Prévot. Elle a terminé avec près de 2 minutes de retard sur les favorites au général. Et puis, on l'a appris en fin de matinée, le chanteur Tristan, connu pour son titre « Bonne, bonne humeur ce matin » à la fin des années 80, est mort. De son vrai nom, Pascal de Quatremare, le clip de son tube avait été réalisé par Mathieu Kassovitz. Tristan a été emporté par un cancer fulgurant, il avait 68 ans. Très bonne journée à tous.

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1: Bienvenue dans votre magazine Vie solidaire sur Radio Alpes-Mancelles. Un magazine social qui parle des associations, du handicap et de la société. Chaque année, le 4L Trophy rassemble des milliers d'étudiants prêts à relever un défi à la fois sportif, humain et solidaire à travers le désert marocain. Pour cette 30e édition qui se déroulera du 17 au 28 février, deux jeunes participantes originaires de la Bazoge seront de l'aventure, Romane Chevalier et Angèle Guibou. Elles viennent aujourd'hui nous parler de leur préparation, de leurs projets et des motivations qui les poussent à participer à cette formidable aventure.

0: Alors, mesdames, bonjour.
1: Bonjour.
0: Pour commencer, pouvez-vous chacune vous présenter à nos auditeurs? Quel âge avez-vous et que faites-vous actuellement, que ce soit dans vos études, votre formation ou votre vie professionnelle?
1: Romane Chevalier, je suis originaire de la Bazoge, mais maintenant je travaille en tant que chargée de marketing à Rennes chez Digitaléo depuis maintenant un an. Et sinon, on s'est lancé dans ce projet 4L Trophy avec Angèle. On est copines depuis bientôt 8 ans, je crois. On était au lycée ensemble, donc voilà.
2: Bonjour à tous. Du coup, moi, c'est Angèle Guibou, donc j'ai 25 ans, je suis neuropsychologue dans un EHPAD dans la région nantaise. Et du coup, comme l'a dit Romane, voilà, on est copines depuis le lycée, on est toutes les deux originaires de la Sarthe et on participe aussi au 4L Trophy avec deux autres copines.
0: Justement, d'où vous est venue l'idée de participer au 4L Trophy? Qu'est-ce qui vous a donné envie de vous lancer dans cette aventure hors du commun?
2: Eh ben, on a deux copines sartoises aussi qui ont fait l'aventure en 2024 et qui nous ont parlé des belles valeurs du 4L Trophy. Donc, elles nous ont embarqué dans ce projet pour la 30e année du coup du 4L Trophy. Donc, on part avec elles à deux voitures et ce qui nous a aussi motivés, c'est les valeurs solidaires du 4L Trophy puisqu'on soutient deux associations, donc la Croix-Rouge française et les Enfants du désert.
0: En effet, le 4L Trophy est un événement bien connu, mais certains de nos auditeurs ne le connaissent peut-être pas encore. Pouvez-vous nous expliquer en quoi consiste cette aventure et quels sont ses principaux objectifs, aussi bien sur le plan sportif que solidaire?
1: En fait, donc, le 4L Trophy, c'est un rallye humanitaire où on a à peu près environ 6000 km à réaliser en 4L. Il n'y a que des 4L à cet événement. Et le départ, c'est Biarritz. On traverse toute l'Espagne. On prend le bateau pour arriver au Maroc. Et on a toute une partie, en fait, dans le désert marocain. On a, je crois, de mémoire 3-4 jours où vraiment on est en autonomie dans le désert. Et l'arrivée, c'est Marrakech. Au départ, il y a la Croix-Rouge où on dépose des denrées alimentaires et sinon, à Marrakech, on va avoir la distribution des affaires sportives, scolaires, etc. pour les enfants du désert. Donc, on a tout un périple, en fait, où on se suit entre 4L et c'est quand même une course, sachant que il y a un podium, selon donc celui qui aura fait le moins de kilomètres en arrivant à bon port, du coup, à Marrakech.
0: Pour participer au 4L Trophy, il faut, bien sûr, disposer d'une Renault 4L. Avez-vous déjà trouvé et acheté votre véhicule? Dans quel état était-il et avez-vous dû réaliser des travaux ou des préparatifs avant de prendre le départ?
2: Du coup, nous, on a trouvé notre Renault 4L donc, qui date de 1991. On l'a acheté au mois de février 2026. Et du coup, on a eu très peu de mécanique à faire dessus puisque en fait, on a choisi de continuer la lancée de cette 4L puisqu'elle a déjà participé deux fois au 4L Trophy et elle a été rénovée par un ami mécanicien qui la suit du coup depuis plusieurs années. Du coup, on n'aura que des petites choses à faire, vérifier de la petite mécanique, en tout cas pour qu'elle soit prête pour le départ en février 2027.
0: Et concrètement, pourquoi avoir choisi de participer à cette course, le 4L Trophy? Quelles sont vos principales motivations et qu'attendez-vous de cette aventure, aussi bien sur le plan personnel que sur le plan humain?
1: Sur le plan personnel, c'est avant tout un challenge et on n'a jamais réalisé, on n'a pas fait partie encore d'association. Donc même toute cette partie challenge de course, mais aussi d'organisation de l'association. Il y a toute la gestion d'un budget, récolter des sponsors, aller voir les sponsors, communiquer. Donc il y a plein de missions en fait autour de ça. Donc ça c'est vraiment un gros enjeu aussi de notre côté. Et puis après ouais c'est vraiment le dépassement de soi, participer à une aventure qui a du sens. Et puis aussi s'amuser, rencontrer de nouvelles personnes, apprendre aussi sur la partie mécanique qui n'est pas forcément notre point fort. Mais on apprend déjà quelques bases et on découvre encore plein de choses en conduisant notre 4L encore de temps en temps là pour aussi s'entraîner.
2: Pour moi les deux points c'est aussi le dépassement de soi puisqu'on va retourner aux sources voilà sans connexion, on va suivre un roadbook et aussi la rencontre avec une autre culture, avec cet aspect solidaire aussi qui est très important pour nous. Et je dirais aussi de pouvoir promouvoir des petites entreprises, qu'on a essayé de faire le choix de soutenir des entreprises locales avec pour certaines qu'on connaissait et du coup voilà d'essayer de les mettre en avant durant ce projet et ce périple.
0: Et justement, comment vous vous préparez à cette aventure?
1: On réalise pas mal d'actions. On a commencé en décembre 2025 sur des emballages cadeaux dans un Leclerc roman. Et depuis, on a réalisé la vente de saucissons, la vente de crêpes. Et on prévoit un loto le 12 et 13 septembre à Saint-Jean-d'Assé. Double loto, justement. Et d'autres actions sur Nantes aussi, courant septembre-octobre. Donc tout ça nous permet déjà de préparer, de communiquer sur notre projet. Et on a aussi une grosse partie des sponsors qui nous suivent déjà. Donc on a 20 sponsors aujourd'hui. aujourd'hui. Il nous reste encore 6 places sur la 4L pour d'autres sponsors futurs. Donc les sponsors nous aident beaucoup à financer la totalité du projet aussi.
0: En effet, hein, pour participer à cette aventure, il faut bien sûr financer le projet, notamment grâce au soutien de sponsors, vous venez de nous le dire. Quel message souhaitez-vous adresser aux entreprises qui pourraient vous accompagner? Pourquoi auraient-elles intérêt à s'engager à vos côtés dans cette aventure?
2: Eh bien, si elles veulent faire partie de l'aventure et soutenir deux jeunes femmes pleines de motivation, pleines d'entrain, qui pourront participer à leur communication aussi sur les réseaux sociaux de leur entreprise et qui ont une appétence pour soutenir, voilà, un projet solidaire et plein de belles valeurs aussi familiales, eh bien, qui se lancent de projet et qui n'hésitent pas à nous contacter.

0: En contrepartie de leur soutien, les entreprises partenaires peuvent bénéficier d'une visibilité autour de votre projet. Où pourront-elles retrouver leur logo et comment sera valorisé leur engagement à vos côtés?
1: En fait, sur la 4L, il y a des espaces dédiés pour les logos des sponsors. Donc, selon le montant, plus l'espace est grand. Et sinon, à travers aussi nos réseaux sociaux, lorsqu'on fait des actions locales, on a toujours des flyers, des stickers sur nos sponsors qui nous suivent déjà. On les prend avec nous et on communique sur eux à ces moments-là. Enfin, en fait, dès qu'on fait un événement, voilà, on parle de nos sponsors. Et il y a la relation presse aussi. On a déjà fait 2 apparitions dans la relation presse, donc ça peut toujours aider. Et puis sinon, on peut être présente. On a un sponsor qui nous a demandé d'être présente dans sa boulangerie pour un week-end, pour faire la vente de crêpes et voir les clients. Et donc, on a été présente aussi. Ça peut être aussi la création d'événements.
0: Quelles sont les associations que vous soutenez avec ce 4L Trophy?
2: Du coup, on soutient l'association La Croix-Rouge française. On soutient également Les Enfants du Désert. On soutient également Eco Cap Vert Solidaire. Et on soutient également Surfrider Fondation Maroc aussi.
0: Au-delà des sponsors, les particuliers qui souhaitent également vous soutenir peuvent participer à l'aventure. Comment est-il possible de faire un don ou retrouver toutes les informations pour contribuer à votre projet?
1: Eh bien oui, c'est bien sûr possible. En tout cas, on a une cagnotte en ligne qui permet de mettre le montant que l'on souhaite sur la cagnotte. Et en fonction, on va déterminer aussi des critères. Selon le montant, certaines personnes peuvent bénéficier d'avoir sa photo sur la 4L. Nous, on peut ramener un souvenir du Maroc. Voilà, selon le montant, on a une petite jauge et on est en train de mettre ça en place. Mais c'est bien sûr possible à travers notre cagnotte en ligne.
0: Pour nos auditeurs qui souhaitent vous soutenir, pouvez-vous nous rappeler à quoi serviront les dons récoltés et comment cet argent contribuera concrètement à votre participation au 4L Trophy?
2: Et bien du coup, les personnes qui souhaitent nous soutenir, donc on est assez transparent sur le budget, donc ils pourront retrouver notre dossier de sponsoring aussi sur les réseaux sociaux, donc Instagram et Facebook, où tout sera décrit sur notre budget prévisionnel, où c'est expliqué que l'argent qu'on récolte va nous aider du coup à acheter la 4L, à faire les réparations juste avant le départ et aussi à acheter tout ce qui va être les fournitures scolaires pour pouvoir transmettre ça aux enfants du désert.
0: En plus des dons et du soutien des partenaires, vous mettez en place des actions pour financer votre participation. Rappelez-nous les événements ou initiatives prévues pour récolter des fonds pour votre projet.
2: Donc du coup, on a déjà fait plusieurs actions avec l'emballage des papiers cadeaux, comme disait Roman, donc en décembre 2025. On a également dernièrement donc fait une vente de crêpes sur l'été au Mans. Et concernant les prochaines actions, du coup, on a un double loto qui se passe à Saint-Jean-d'Assé le 12 et le 13 septembre. On sera également présente sur le marché de Sainte-Luce-sur-Loire le 19 septembre. On sera présente à la journée du patrimoine à Saint-Christophe-la-Couperie le 20 septembre. On sera également présente à l'EHPAD de Saint-Julien-Concel le 10 octobre. Et nous allons réaliser une soirée tartiflette le 28 novembre.
0: Alors pour cette aventure, vous avez choisi le nom d'équipe Giro Stars. Pouvez-vous nous expliquer l'origine de ce nom et ce qu'il représente pour vous?
1: C'est venu un peu au hasard aussi. En fait, le surnom d'Angèle, c'est Gilou. Et le mien, donc Roman, c'est Roro. Donc, on a combiné pour faire Giro. Et en fait, ça nous a fait penser à Giro Phare. Et du coup, on a plutôt changé en Giro Star, qui permet d'adapter aussi notre communication autour de ces critères graphiques, autour de paillettes, de bonne ambiance et de bonnes couleurs.
0: Pour les personnes qui souhaitent suivre votre aventure et découvrir l'avancée de votre préparation, ou peuvent-elles retrouver toute votre actualité?
1: On peut retrouver les infos donc sur notre compte Instagram qui est girostar.4l ou notre compte Facebook aussi Girostar. On a aussi nos contacts, donc notre adresse mail c'est girostar.4l@gmail.com et sinon nos numéros de téléphone, mais vous avez tout aussi sur notre compte Insta où vous avez un lien où vous avez toutes les infos avec notre dossier de sponsor, le lien de la cagnotte, les actions qu'on a déjà réalisées, etc. Enfin, on a tout mis dessus. Il y a une page dédiée.
0: Pour conclure cette interview, quel message souhaitez-vous adresser à nos auditeurs avant votre départ pour le 4L Trophy? Peut-être une invitation à vous suivre ou un dernier mot sur cette aventure qui vous attend?
2: Et bien, je pense qu'on est, comme on disait au départ, deux jeunes filles très motivées. Donc, si vous souhaitez faire partie de l'aventure et suivre cette bonne humeur ambiante avec plein de choses qu'on peut partager sur nos réseaux sociaux, n'hésitez pas à nous suivre du coup sur Instagram et sur Facebook.
1: Et si vous êtes une entreprise qui veut faire partie d'un projet comme celui-ci, n'hésitez pas à nous contacter. On a aussi la possibilité encore de vous mettre en avant lors de visibilité sur la 4L ou autre. Donc n'hésitez pas à nous suivre, à nous contacter et peut-être qu'on se croisera sur des actions locales aux alentours du Mans.

0: Merci Madame Chevalier et Madame Guibou d'avoir accepté de répondre à nos questions et nous avoir fait découvrir votre projet autour de cette 30e édition du 4L Trophy. À travers cet échange, nous avons pu en apprendre davantage sur votre aventure, vos motivations et la préparation de votre équipage Giro Stars, ainsi que les différentes façons de vous soutenir avant votre grand départ. Nous vous souhaitons une belle préparation, une excellente aventure sur les routes du 4L Trophy et beaucoup de réussite dans ce magnifique projet humain et solidaire.
1: Merci beaucoup.
0: Au revoir. Votre magazine Vie solidaire est terminé. Merci de nous avoir écoutés sur Radio Alpes-Metz.

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1: Bonjour à tous et bienvenue dans votre rendez-vous des cinéphiles. Aujourd'hui, on va parler des sorties de la semaine, des films encore à l'affiche, des séances dans vos salles et bien sûr le box-office.
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1: Et on commence tout de suite avec Les Gendarmes, sorti le 5 août 2026. C'est un film comédie. Toute la brigade de gendarmerie de Charnay-lès-Mâcon, 71, se prépare à l'annuelle grande fête des jardins. Mais l'arrivée d'un jeune stagiaire désinvolte, débarqué tout droit de la capitale, et de deux voleurs de nains de jardin va venir bouleverser leur organisation bien huilée.
3: J'ai pris la décision d'accueillir ce jeune stagiaire.
4: Oh non, si.
5: Moi, je fais déjà EHPAD en soirée avec mon père, c'est pas pour faire crèche en journée.
3: Mon garçon, l'uniforme, c'est ce qui définit le gendarme.
6: Oh, il est beau ! Quel beau !
7: Eh, hey, du Cruchot, là.
8: Eh, hein, du Gerbert !
6: Oh, attends !
9: Et c'est qui, ces bouffons ?
10: Tu te gares !
11: Allez, gare-toi !
10: Gare-toi !
6: Ah, la gendarmerie !
3: Agnès, lui explique pour Gerbert et Cruchot.
9: C'est deux anciens camarades gendarmes à vous, non?
3: Agnès.
9: Je sais pas.
3: Agnès, non. C'est... Agnès, t'as pas vu le gendarme de son temps?
12: En 2004, avec le GIGN, on a retrouvé un type qui s'était perdu dans la forêt amazonienne.
13: Bravo, chef.
12: Il était mort, on l'a retrouvé quand même.
14: 20 km/h au-dessus, bah, c'est 135 euros d'amende.
15: En fast-food, il y a fast. Hein.
14: Bah, moi, je suis pas très fast. Plutôt très, très furious.
16: Quand on épouse un gendarme, c'est la gendarmerie qu'on épouse.
17: Mais je te laisse dire à ta fille qu'elle devra faire une croix sur sa tarte.
18: Oh, stylé.
17: C'est quoi, ça?
19: C'est sous contrôle, messieurs dames, tout va bien.
20: Prochain véhicule, tu fais comme moi.
21: Veuillez me présenter les papiers afférents à la conduite de votre véhicule.
22: Afférents, je suis obligé. Ça veut dire quoi?
1: La Patte Patrouille, le film Mission Dino, sorti le 5 août 2026, c'est un film animation aventure et comédie. Lorsqu'une mystérieuse tempête surprend leur navire, la Patte Patrouille s'échoue sur une île tropicale encore inexplorée et peuplée de dinosaures. Ils y rencontrent Rex, un chiot courageux installé sur l'île depuis des années et devenu un véritable expert des dinosaures. Mais leur ennemi de toujours, Monsieur Ellinger, arrive lui aussi sur l'île avec un projet dangereux, exploiter ses richesses naturelles en creusant des mines. Ses actions imprudente déclenche bientôt l'éruption d'un gigantesque volcan endormi. La Patte Patrouille se retrouve alors enchaînée dans une série de missions de sauvetage spectaculaires, plus impressionnantes que tout ce qu'elle a connu jusqu'ici. Elle devra arrêter Monsieur Ellinger et sauver l'île avant qu'il ne soit trop tard.
23: Oh, bof, j'ai l'impression que j'ai pas la patte marine.
24: Collision imminente!
25: Wow! Pour pouvoir traverser la jungle, il va falloir s'équiper comme il faut. On ne sait pas ce que cette jungle nous réserve.
26: Ouais!
25: Mais on sera prêt à tout.
26: On n'est pas prêt du tout. Courez!
27: Je suis un Max! Je suis un bulldog! C'est pas de ma faute! J'ai des toutes petites pattes!
28: Cette année,
25: l'île des dinosaures, c'est la plus grande découverte du monde.
29: Je m'appelle Rex. Venez, je vais vous faire visiter.
30: Ouais,
29: voilà, c'est mon chez-moi.
30: Wow.
29: Y a pas de télé à écran plat et pas de wifi.
25: Ah,
29: c'est ma caméra de surveillance. Il ouvre l'œil 24 sur 24.
28: Cette île a la plus grande mine de diamants au monde.
25: Viens là, mon joli.
0: Quand la barre est trop haute, il faut que ça saute.
2: C'est un volcan. Vous allez détruire l'île. On a besoin de l'aide de tout le monde.
4: Entrez dans la préhistoire.
5: Gardez votre coulitude.
4: Pour le film familial de l'été.
7: On a une île à sauver.
8: Qui est avec nous?
10: Qu'est-ce que c'était?
11: C'est mon ventre. Les bébés dinos ont mangé toutes mes friandises. Oh non!
13: Aucun dino n'est trop grand, car mes amis, ils s'assurent.
18: Je peux y arriver.
4: La Pat' Patrouille, le film. Mission dino.
28: C'est pas juste moi aussi, je veux un copain dino. Meilleur ami pour la vie. Aïe, c'est bon, arrête, j'ai rien dit.
1: Kima, l'onde mystérieuse, sorti le 5 août 2026, c'est un film aventure et fantastique. Tony, adolescent solitaire, passionné par les animaux, voit son existence bouleversée lorsqu'il rencontre dans son petit village une créature mystérieuse, la Kima, onde sonore vivante capable de briser la matière. Tony l'apprivoise sans réaliser le danger qu'elle représente.

0: un truc vraiment trop bizarre ce matin. J'ai vu quelqu'un.
1: Tu peux nous expliquer?
0: Ok, mais vous promettez de le dire à personne.
2: C'est quoi ça?
3: Kima?
0: Ça veut dire onde. T'es sûr que c'est safe de jouer avec ça? Je pense qu'il s'agit d'une entité vivante qui existe dans la vibration de la matière et du son. Tout ça, c'est lié. Mon père...
4: Dites-moi comment récupérer cette chose.
0: La Kima?
4: T'es où, saloperie?
0: Ils veulent l'utiliser comme arme. Sauf que nous, on peut la sauver.
1: D'accord, pour t'aider.
0: Il n'y a qu'un seul moyen.
1: Ensemble.

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1: I Want Your Sex, sorti le 29 juillet 2026, c'est un film érotique et thriller. Il est interdit au moins de 12 ans. Elliot, un jeune homme naïf en quête de sens, décroche le poste de ses rêves auprès d'Erica Tracy, artiste provocatrice et figure incontournable de la scène artistique. Lorsqu'elle décide de faire de lui sa muse sexuelle, ses fantasmes les plus audacieux semblent devenir réalité. Mais cette relation l'entraîne bientôt dans un univers trouble où se mêlent désir, obsession, pouvoir, manipulation et trahison.
2: Elliot, Erika veut te voir dans son bureau.
3: Moi ?
4: Viens là que je te regarde. Non, pas en marchant. Je préférerais que tu rampes.
3: Comme la plupart des gens de mon âge, j'ai des sentiments assez confus et contradictoires à propos du sexe.
4: T'as une copine ?
3: Oui, j'ai une copine.
5: T'as bientôt fini ?
4: Parfait, tu vas pas être relou.
3: Relou ?
4: Si on baise.
6: Votre relation avec votre employeur était principalement de nature sexuelle ? Pardon ?
3: Oui.
4: Pourquoi tous ces plans cul n'arrivent qu'à toi ? Ça me saoule !
7: T'es un astronaute du sexe qui veut explorer les confins et limites de cet univers.
4: J'ai envie d'un plan à trois, mais il faut que ce soit maintenant.
5: Et si je plais pas ?
3: Oh, t'inquiète, je lui ai envoyé une photo.
4: Quelle photo ? Je suis pas sérieux, j'ai l'air d'un jardin sur cette photo !
3: Salut !
8: Je suis l'esclave de son vagin.
9: Ouais, bienvenue au club.
3: Je pense tout le temps à toi, comme si je pouvais pas changer de chaîne.
7: C'est parfaitement normal.
10: On a vraiment besoin que vous nous racontiez toute l'histoire.
3: Ce qu'on vit, c'est unique, non ?
7: C'est strictement sexuel, tu l'as bien compris.
10: T'es pas le premier, tu seras pas le dernier.
9: J'ai tout perdu à cause de toi !
3: Je suis un suspect ou quoi ?
9: Pourquoi tu fais ça ?
7: Parce que t'aimes ça, mon chou.
3: Erika, arrête !
7: J'ai l'impression que je tombe amoureuse de toi.
3: C'est vrai ?
7: Non, je me fous de ta gueule.
3: C'était génial !
7: Ouais.
1: Les Matins Merveilleux, sorti le 29 juillet 2026, c'est un film comédie et romance. Deux vieux vinyles disco dans le coffre de sa Twingo, à peine remise de la mort de sa grand-mère, Charlie roule. Elle ne sait pas encore que ces disques ressusciteront les pas de danse de sa mère dans les yeux humides de Titou, caviste rêveur, ni qu'une plage méditerranéenne désertée sera le théâtre de sa rencontre avec Marina, qui rêve son idéal de liberté dans la pizzeria du village. Pour l'instant, elle roule.

0: J'ai pas très envie de rentrer chez moi en fait.
1: Figure-toi qu'elle va apprendre à danser le disco.
2: Sérieuse ?
0: Il pleut, mes parents me souffrent.
2: Et quand tu ris aussi, tu lui ressembles à Florence.

0: attentive.
1: C'est ça qui fait ton charme aussi.
2: Si tu veux que je te chope, moi je te chope. Hein.
0: Ah non, j'ai pas envie que tu me chopes, merci.
2: Je peux te...
0: Non, non, ça va aller vraiment.
3: De la comédie française, sorti le 22 juillet 2026, c'est un film comédie. Dans 3 heures, Nina dévoile sa première mise en scène à la comédie française. Mais dans l'agitation des dernières répétitions, rien ne se passe comme prévu. Retard, coup de stress, problèmes techniques et des problèmes d'ego secouent la troupe. Pourtant, Nina n'a pas d'autre choix que d'aller jusqu'au bout, car s'il y a bien une règle d'or à la comédie française, c'est qu'on n'annule pas. Commence alors une course contre la montre pour sauver la représentation.
0: Pardon.
4: Oui. Salut Nina. Mais merde, hein.
0: Ah ouais, c'est la merde, je suis en retard.
4: Non, je veux dire, pour ce soir, gros merde, ça va être super.
0: J'ai pas mon badge.
4: Aïe.
0: Ah, tu veux pas m'ouvrir?
4: Ah ben non, pour rentrer, il faut un badge. Tu l'as pas perdu au moins, hein? Si tu l'as perdu, faut faire une déclaration, t'imagines, quelqu'un te trouve et badge à ta place. Tous les membres de la comédie française ont un badge, d'accord? Parce que s'il y a un problème, ça retombe sur qui après? Sur Bibi. Moi, je sais pas si à l'intérieur, si tu décides de casser quelque chose, ou pire, de faire un attentat, hein? Qu'est-ce qui se passe si tu fais un attentat?
0: Je vais pas faire un attentat.
4: Ben, qu'est-ce qui me le prouve?
0: On se téléphone, mais on se connaît.
4: Attends, reculez, madame, reculez. Sécurité.
5: Qu'est-ce qui se passe?
4: Eh ben, il y a une dame qui veut rentrer dans la comédie française.
5: Ah, bonjour Nina.
0: Bonjour Pierre.
5: Bah, elle est où la dame?
0: C'est moi, tu peux m'ouvrir s'il te plaît?
5: Bah, je suis pas habilité moi.
4: T'es pas habilité, non. Dans 2h30, vous me levez ce rideau.
6: Ça va être une cata.
4: Quoi?
0: Tu me casses les couilles,
4: hein? On entend rien, vous parlez tous en même temps.
0: Top, top, top, on avait dit une brume.
4: Ça va être génial.
0: Oh, je l'ai, elle était dans mon pantalon.
4: Ah bah super! Voilà!
0: Merci!
4: C'est bien! Bonne première! Et pas d'attentat!
3: La fille dans les nuages, sortie le 22 juillet 2026, c'est un film animation, aventure et famille. Une plume magique qui rend réel tout ce qu'elle écrit vient bouleverser la vie de Providence 11 ans et de son cochon d'Inde Airbag. Doté de cet immense pouvoir, il s'envole pour un incroyable voyage.
7: La fille passionnée de lecture, c'est Providence. Et moi, je suis Airbag, ouais, le cochon d'Inde, là. C'est moi qui amortis toutes les catastrophes causées par les bourdes de Providence.
8: Tu devrais faire attention, Airbag.
7: Cette plume rend réel tout ce qu'on écrit avec. En écrivant, j'ai déclenché une terrible catastrophe.
9: On ne peut pas sauver le monde à 11 ans. C'est impossible.
10: Voler aussi, c'est impossible.
8: J'y crois pas, Airbag.
7: Ouais, je sais, c'est bien ça mon problème.
11: On ne rigole pas avec le pouvoir de la plume.
7: Mais ça va pas! Mais vous êtes tous malades ici!

0: pour le rêve de ses parents.
1: Ce rêve, c'est tout ce qui me reste d'eux.
2: Et vous, tout ce qui vous reste de votre balai, c'est un manche, hey.
3: L'Odyssée, sorti le 15 juillet 2026, c'est un film action et aventure. L'Odyssée est une épopée mythique tournée à travers le monde qui suit le retour d'Ulysse vers Ithaque. Pour la première fois, la saga fondatrice d'Homère est portée sur les écrans de manière spectaculaire avec la toute dernière technologie IMAX.
4: Aide-moi à rentrer chez moi.

0: un maître à cette maison. Je veux que tu me choisisses.
1: Le roi d'Ithac va revenir.
0: Ne crois pas ça.
2: Qu'est-ce qu'il ferait si en revenant il voyait tous ses prétendants chez lui ?
0: Tu pleurniches après un papa que tu n'as jamais connu, tel un petit morveux de bâtard.
3: Qui veille sur ton épouse et ton fils ?
0: Vois-tu ?
2: Mon père retrouvera sa maison.
0: Pour accomplir sa vengeance. La plus terrible.

0: compagnons doivent mourir. Je peux encore les sauver.
1: Tu es un homme qui doit maîtriser son destin. Mais ça, tu ne peux le maîtriser. Ce monde est fini.
0: Nul ne peut se dresser entre moi et ma patrie. Pas même les dieux.

0: Last Viking, sorti le 15 juillet 2026, c'est un film comédie-drame et thriller. Il est interdit au moins de 12 ans. Après 15 ans derrière les barreaux, un braqueur de banque sort de prison et veut récupérer le butin qu'il avait confié à son frère avant son arrestation. Mais ce dernier, convaincu d'être la réincarnation de John Lennon, l'entraîne dans un voyage aussi inattendu qu'improbable.
1: Je suis John. John Lennon.
2: Tu lui ressembles pas.
1: Il faut que t'acceptes que je suis John, sinon
2: c'est même pas les bonnes lunettes.
3: Trouble dissociatif de l'identité. Et en ce moment, il est bloqué dans l'alter ego du musicien John Lennon.
2: Je suis sûr que Manfred sait qui il est. Il a toujours été différent. C'est de la comédie, là. Viens, sac. Prends-le. Enterre-le. Dans les bois.
1: J'aime pas cet endroit, Hunker.

0: Pourquoi t'es marié avec lui alors qu'il est super moche?
1: Attendez, il a été diagnostiqué. Depuis son enfance, Manfred s'est toujours senti persécuté.
2: Vous auriez pu nous avertir. Et Anker, qu'est-ce qu'il cherche dans les bois?
0: Vous posez tous la même question, j'en sais rien.
2: Qu'est-ce que tu cherches?
3: Des vers.
2: Avec un détecteur de métaux? En fait, personne n'est normal dans cette maison.

0: personne est gentil tout le temps.
1: Il y a encore un patient à Amager qui croit être Ringo Starr.
0: Il ne manque plus que Paul et Georges pour reformer le groupe.
2: Vaiana, la légende du bout du monde, sorti le 8 juillet 2026, c'est un film aventure, comédie et famille. Répondant à l'appel de l'océan, Vaiana s'aventure pour la première fois par-delà le récif de son île de Motunui. Accompagnée du célèbre demi-dieu Maui, elle embarque pour un voyage inoubliable destiné à permettre à son peuple de retrouver sa prospérité.

0: Sais-tu qui tu es, d'où tu viens?
1: Ces histoires sont vraies.
0: Et celle-ci ne fait que commencer. Au-delà du récif, le chaos et l'obscurité nous guettent. Fayana, l'océan t'a choisi, mon enfant. Retrouve Maui. Il faut restaurer le cœur de Tefiti et sauver notre peuple.
1: Maui, demi-dieu du vent et de la mer.
2: Idole des hommes.
1: Hein?
2: Il faut dire Maui, métamorphe, demi-dieu du vent et de la mer, idole des hommes. Ah, et des femmes. Des femmes aussi, idole des hommes et des femmes.
1: T'es incroyable.
2: Je te le fais pas dire.
3: Tire!
1: Elle me suit et m'éclaire dans la nuit. Elle m'appelle. J'ai besoin de ton aide.
2: Je ne pars pas à l'aventure avec une mortelle.
1: Mon île, mon peuple. Personne ne survivra si on échoue. Si l'océan m'a choisi, c'est qu'il y a une raison. Et il t'a choisi, toi aussi.
2: Écoute, princesse, pour y arriver, on va devoir traverser un océan de malheur.
1: Je ne suis pas une princesse. Je suis la fille d'un chef. Je veille sur mon peuple.
4: Je suis Ayana.
2: Prête pour une mission héroïque?
1: Prête à sauver le monde.
2: Compte sur moi. C'est un truc coincé entre les dents.
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6: Le coup de cœur de Radio Le Pévence et les sorties pour les prochaines semaines, c'est Tombé du ciel, sortira le 12 août 2026. C'est un film comédie et famille. Ilyès mène une vie joyeuse dans la banlieue de Roubaix. Seul problème, le bac. Après avoir échoué deux fois, c'est sa dernière chance de l'avoir et de rendre enfin fiers ses parents. Mais un incendie survient pendant le bac blanc et on l'accuse d'en être à l'origine. Exclu de son lycée, il doit quitter son quartier et aller dans le seul établissement qu'il accepte, le pensionnat catholique de Saint-Albert-le-Grand en Bourgogne. Entre choc des cultures et quête de rédemption, Ilyès va devoir surmonter ses préjugés et ceux des autres.
7: Ilyès, rentre en révision et demain c'est le bac.
8: Faut vraiment que tu laisses coucir.
9: Il est hors de question que vous terminiez l'année ici. Vous allez changer de lycée. Il s'agit d'un lycée catholique. Ahmed, Ilyès, Fatima, c'est pas catholique. C'est pas... Jésus va jamais vouloir, je pense, hein. Il s'agit du lycée Albert le Grand à Chablis.
10: Écoutez, madame, moi je viens d'arriver ici.
11: Vous m'appelez ma sœur.
10: J'ai pas le numéro de votre sœur. Et du coup, vous êtes qui?
11: C'est le frère Oscar You.
10: Ça va, frère?
12: Chez les catholiques, c'est génial, mais je te préviens, il y a des pièges.
13: Tu fais quoi, là?
10: Je peux pas déjeuner ce matin.
14: Il est en train de manger tout le corps du Christ, là.
10: Commencez pas à dire j'ai mangé les gens.
15: Ce sont les hosties pour la messe de dimanche. Allez immédiatement vous confesser.
10: Dans l'armoire, là?
12: Premier piège. Il mange du cochon tous les jours.
10: Tu veux, j'ai jambon beurre?
12: Non, en fait, vous avez
10: saucisson beurre.
12: Deuxième piège. Quand ils boivent, ils dansent, ils chantent, ils font la cululu. Attention, on rentre jamais dans la cululu. Tu peux jamais en sortir.
11: Tout le monde s'éclate à la queue.
12: C'est pas vrai.
10: Je suis dans une prison. Là, je vous appelle avec un meuble.
16: Y a pas de raison de...

0: pote, Célestin, il se prend pour un arabe.
1: Tout se passe bien pour lui, alhamdoulilah.
0: Ça fait mal votre truc. Vous venez voir la Vierge, elle pourrait vous mettre bien. Un petit coussin. En fait, on n'est pas totalement différents. On est un peu les mêmes quand on regarde bien. Ça fait mal pour tout le monde. Hein.
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3: En première position, il s'agit de Spider-Man Brand New Day. Deuxième position, L'Odyssée. Troisième position, de la Comédie Française. Quatrième position, Vaiana, La Légende du Bout du Monde. Et enfin, cinquième position, Toy Story 5. On reprend ensemble les films en tête du box-office. Spider-Man Brand New Day, sorti le 29 juillet 2026, c'est un film action, aventure et fantastique. C'est un tout nouveau jour pour Peter Parker. Dans un monde qui ne se souvient plus de lui, il poursuit sans relâche sa lutte contre la criminalité. Mais le sentiment d'avoir été oublié par ses amis, qui avancent désormais sans lui, lui provoque un changement chez Peter qu'il n'est peut-être pas en mesure de contrôler. Et pourtant, c'est cette mutation qui pourrait être la seule chance de s'opposer à un adversaire terrifiant, capable d'agir sans jamais être repéré et prêt à s'attaquer à la ville et à tous les proches de Spider-Man. Car si le monde ne se souvient plus de Peter Parker, lui ne l'a pas oublié. Et c'est cette dernière bande-annonce qu'on se quitte puisque votre Cinémag est terminé pour aujourd'hui. À bientôt pour un prochain rendez-vous.
4: Qu'est-ce qui m'arrive?
5: Je t'ai manqué, Spider-Man?
4: Je suis plus moi-même. J'arrive plus du tout à me contrôler. Je sais pas ce que c'est, mais je dois régler ça au plus vite.
5: Dernier semestre à la fac!
6: Ted, tu crois qu'il y a des gens qui regardent ça?
7: Il y a peut-être quelqu'un.
6: Ouais, bah au revoir, quelqu'un.
4: Docteur Banner, vous avez trouvé le moyen de contrôler un ADN qui a muté?
8: Si je n'ai pas ça au poignet, fuyez.
4: Ah on pourrait virer ce qui est mauvais et garder ce qui est bon.
8: Comment vous déciderez ce qui est bon ou mauvais dans la nature?
9: Désolé.
8: Vous n'êtes pas l'un de mes étudiants. Hein. Nous sommes confrontés à une menace qui nous dépasse. Une menace qu'on ne peut même pas voir. Vous êtes le seul à être immunisé. Et aussi le seul à pouvoir la détecter.
4: Qu'est-ce qu'ils peuvent bien chercher?
10: Wow, je vois que t'es tombé sur mon tableau.
4: T'inquiète, je suis pas un gars chelou.
6: Un peu quand même. Je m'appelle MJ.
4: Vous vous connaissez tous les deux?
11: Alors, Spider-Man, ça va? Tu t'es débarrassé du monstre qui est en toi?
12: À ta place, j'irai voir comment va MJ.
4: Il ne sortira pas comme ça.
13: Lui, par contre, il pourrait.
4: Je savais pas que tu pouvais devenir aussi grand.
6: Wow, hey.
4: Désolé, t'es en danger. Viens, fais-moi confiance.
6: D'accord.
14: Tout ça, ça peut devenir très effrayant.
15: C'est qui, celle-là?
6: Et vous êtes qui?
4: Allez, Franck, sois sympa. J'ai nulle part où aller.
14: Les gens qui t'aiment.
6: Vous comptez le laisser y aller tout seul?
14: Ils t'aiment pour ce que tu es.
13: Si t'as prévu de faire quelque chose, c'est maintenant!
14: Ne l'oublie jamais, même si un jour tu deviens très puissant.
4: Tu me manques, mais...
11: Oh, les gars, donnez-moi 10 secondes. Vous permettez? J'ai plus ma forme de lycéen.
4: Oh!
11: Vous faites du stretching? Vous aimez vous étirer?
4: Oh, ça fait un bien fou!
11: Vous êtes prêts?
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0: Bonjour à tous.
1: Il est considéré comme l'un des fondateurs de la DZ Mafia. Mehdi Larribi a été interpellé fin juillet en Algérie et placé sous contrôle judiciaire. Il a été arrêté sur la base d'un mandat d'arrêt émis par les juges d'instruction marseillais chargés du dossier Octopus, des investigations qui avaient mené à un vaste coup de filet dans le sud de la France en mars dernier. Le garde des Sceaux Gérald Darmanin salue l'interpellation d'une cible prioritaire dans la lutte contre la drogue et la criminalité organisée. Six blessés dans une fusillade hier soir à Valence dans la Drôme, des tirs près d'un point de deal du quartier du Polygone. Les victimes sont âgées de 15 à 22 ans. Parmi elles, deux sont en urgence absolue. Les auteurs qui ont ouvert le feu avec un fusil d'assaut ont pris la fuite. Ils sont toujours activement recherchés. Dans la Drôme, où deux sapeurs-pompiers ont été blessés hier en luttant contre l'incendie dans le massif du Claps, près de Bellegarde-en-Diois. La nuit a été plutôt calme, la surface brûlée est restée inchangée, 280 hectares, mais les autorités redoutent l'inversion du vent à partir d'aujourd'hui. Dans le Var, la nuit a été calme, aussi sur le front de l'incendie du Gros Bessillon. Une seule reprise dans le secteur de Corrence a été rapidement maîtrisée. Le préfet du Var invite les maires du département à annuler les feux d'artifice. Dans le reste de l'actualité, les bombardements s'intensifient en Ukraine. Au moins 17 morts à la suite de nouvelles frappes russes sur Kiev et sa région. Le président ukrainien Volodymyr Zelensky réclame des munitions antibalistiques à ses alliés, des intercepteurs qui auraient pu, selon lui, sauver des vies. Le Guatemala en alerte maximale au lendemain de l'éruption du volcan Fuego, le plus actif d'Amérique centrale. 1700 personnes ont été contraintes d'évacuer les zones proches du cratère. Et puis en foot, une audience décisive pour les Girondins de Bordeaux. Leur recours devant le CNOSF est étudié à partir de 14h cet après-midi. Le club espère obtenir sa réintégration en National 1 après le rachat par Sparta Capital. Pendant ce temps, les présidents de 10 clubs de N1 montent au créneau. Ils dénoncent dans un communiqué les conséquences sportives d'un énième sauvetage du club bordelais. Voilà pour l'info. Excellent après-midi à tous.

0: 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Cette superbe manifestation accueillera de 10h à 18h une centaine d'exposants et parmi eux, pour la 5e fois, un espace littérature. Cette année, ils seront 14 auteurs et autrices, 2 maisons d'édition, un photographe et une illustratrice à vous présenter leurs ouvrages de tous les genres et de tous les styles, romans, témoignages, polars, livres jeunesse, fantasy, science-fiction, romans historiques, poésie, essais, philosophie, thriller, contes, livres sur la photo, livres d'art, pièces de théâtre, etc. Il y en aura pour tous les goûts, pour tous les âges et à tous les prix. Ajoutons que l'invité d'honneur du festival sera cette année Florence Motte, une illustratrice auteure de livres sur le patrimoine de l'Orne à l'aquarelle.
1: Bonjour, je m'appelle Jacqueline Coudière, je suis née à Pondouilly, jolie bourgade de la Suisse normande, ma région que j'affectionne énormément, d'ailleurs beaucoup de mes personnages y vivent. Je suis mariée et l'heureuse grand-mère de 6 petits-enfants, aujourd'hui bien grands. Et j'ai eu une belle carrière d'enseignante et directrice d'école. J'habite un petit village, Saint-Germain-Langot, dans le pays de Falaise. Mon 5e roman, Mystie, les morsures de l'oubli, est depuis quelques mois sur les rayons des librairies et je le présenterai au Festival des métiers d'art de Saint-Léonard-des-Bois. Mon aventure avec l'écriture a débuté en 2019. J'ai écrit Le secret des mots, une histoire d'amour-amitié entre deux adolescents. Ils se retrouvent 30 ans plus tard, un rendez-vous émouvant où la complicité renaît, mais pour combien de temps ? En 2021, les éditions Corté publient mon second roman, Poupée russe normande, qui reçoit le prix Innerwin pour la Normandie, manquant de peu la place nationale. Il est réédité en 2023, puis en 2025, ce sont les éditions d'Alençon, un épigraphe, qui le republie à leur tour. Inspiré de lieux, d'événements et de personnages qui ont existé, appuyé par des souvenirs familiaux, je compte la vie d'un médecin de campagne dans les années 33 à 45, à Pondouilly. L'histoire de Lucia, André et leurs amis dans un climat où la France subit la montée de la xénophobie et du nazisme. Confiné pendant la période du Covid, en 2022, je rédige un recueil, La légende du lion de pierre. 5 histoires courtes, tendres et gaies, souvent émouvantes, qu'il m'arrive de présenter dans les écoles car elles plaisent autant aux adultes qu'aux enfants de CM ou 6e. En 2024, je publie en auto-édition Une dernière rose. Lors d'un été caniculaire, j'ai dû avoir une prémonition, Vincent, indisposé par la forte chaleur, est obsédé par un drame qu'il a vécu adolescent et le lecteur découvre combien cela a perturbé ses choix de vie et l'influence que cela a eu sur ses relations avec son fils et ses amours avec les femmes qui ont jalonné sa vie. Et donc je reviens à ma nouveauté. Au début de l'année 2026, les éditions Un Épigraphe ont publié mon dernier roman, Mystie, les morsures de l'oubli. Un roman dont l'action se déroule de Aubusson dans l'Orne à Loménie-Villemans, dans le Calvados. Les deux personnages principaux sont Adeline, une adolescente de 13 ans, et Mystie, un vagabond, revenu amnésique du camp d'Auschwitz-Monowitz, où il avait été envoyé pour le STO, service travail obligatoire. De leur rencontre naît une intrigue dont le suspense tient le lecteur en haleine jusqu'à la dernière page, mais la fin se veut positive et le message sert avant tout l'espoir. Si vous aimez lire sur l'importance de la famille, de l'amour des autres et du rapport parent-enfant, sur les beautés que nous offre la nature de ma région, sur le respect de notre histoire et particulièrement celle qu'ont vécu nos parents et grands-parents et les actes mémoriels, sur l'acceptation de la différence, si tout sujet vous touche, alors mes livres, j'en suis certaine, vous toucheront. Venez me rencontrer à Saint-Léonard-des-Bois, au Festival des métiers des arts, le dimanche 23 août 2020.

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garçon de Philippe Lépine à 30 ans de réclusion pour l'assassinat de son ex-compagne Monique Schell, les enfants de la victime, un signe état en responsabilité. 30 ans de prison, dont 20 ans de sûreté, c'est la peine prononcée le 4 février 2026 par la cour d'assises de la Sarthe à l'encontre de Philippe Lépine. Le sexagénaire a été déclaré coupable d'avoir assassiné son ex-compagne Monique Schell, qui l'harcelait depuis qu'elle l'avait quitté. Il l'attendait devant chez elle le matin du 16 mars 2023 à Souvigné-sur-Sarthe. Quand elle est sortie pour se rendre à son travail, il l'a étranglée avec son collier. La cour note qu'il se trouvait en état de récidive légale. Cette précédente condamnation est au cœur de l'action en responsabilité de l'État, rédigée par Jennifer Neveu, avocat de la famille de Monique Schell. 4 ans et demi avant ce féminicide, Philippe Lépine s'est vu infliger 5 ans de prison, dont un an de sursis probatoire pour violence avec arme sur une autre ex-compagne avec préméditation. Le 27 août 2018, cette Sartoise met fin à leur relation de 5 ans. Philippe Lépine n'accepte pas la rupture, il lui adresse de nombreux appels et SMS et dépose plainte le 28 août pour menaces réitérées de violence, appelle la gendarmerie le 4 septembre, car son ex-compagnon rôde près de chez elle. Le 7 septembre à 3h45, elle sort de chez elle pour aller travailler et tombe nez à nez avec Philippe Lépine. Il a dévissé l'ampoule extérieure pour la surprendre et il l'attend plusieurs heures avec une bombe lacrymogène et un couteau avec une lame de 18 cm. Il l'asperge de gaz lacrymogène et la poignarde sous le sein et à l'abdomen. Il l'appelle les pompiers et attend auprès d'elle avant de s'enfuir. À l'arrivée des secours, la victime est hospitalisée avec une incapacité totale de travail de 10 jours. Une enquête est ouverte pour tentative d'assassinat, mais le suspect est présenté 3 jours après les faits en comparution immédiate pour violence aggravée par 3 circonstances suivies d'incapacité supérieure à 10 jours. Pour l'avocat, les faits n'étaient pas des violences avec armes, un délit jugé par le tribunal, mais une tentative d'assassinat, un crime jugé par une cour d'assises. Il souhaitait qu'une information judiciaire soit ouverte et confiée à un juge d'instruction. Sa demande est restée lettre morte. Philippe Lépine a été condamné à 4 ans de prison ferme. Il est sorti de détention moins de 3 ans plus tard. Devant le tribunal correctionnel, Philippe Lépine encourait 10 ans de prison, observe l'avocate. S'il avait été jugé aux assises ou pour tentative d'assassinat, c'était 30 ans de réclusion encourue. Il aurait été condamné à une plus lourde peine. Il aurait été écarté de la société assez longtemps. Aux yeux de Jennifer Neveu, cette erreur de qualification en 2018 a conduit une réponse pénale sous-évaluée et à la remise en liberté de Philippe Lépine en avril 2021, date à laquelle il représentait encore un énorme danger. Elle conclut le dommage final. L'assassinat de Monique Schell peut ainsi être rattaché au moins pour partie à cette erreur d'appréciation initiale et à ses effets en cascade sur l'exécution de la peine et la gestion du risque. Pour ces raisons, elle demande que le préjudice moral des enfants du gendre et des 5 petits-enfants de la victime soit réparé. Leur objectif, rappelle Maître Neveu, est de voir admettre que l'État s'est trompé et que ça ne se reproduise pas. Les enfants de Monique Schell ne veulent pas qu'elle soit morte pour rien et ils espèrent trouver un peu d'apaisement. Un juge civil commencera l'examen du dossier le 5 novembre 2026. Cette procédure écrite dure 8 à 12 mois en Sarthe, détaille Jennifer Neveu. Les canicules ont eu un gros impact sur la production. L'agroalimentaire n'échappe pas aux turbulences liées au contexte économique et climatique. Entretien avec Isabelle Huiban de l'Association régionale des entreprises agroalimentaires. C'est le premier secteur industriel de la région avec près de 70 000 salariés, 1875 entreprises et un chiffre d'affaires de 33,5 milliards d'euros, ce qui fait de nous la deuxième région agroalimentaire en France derrière la Bretagne. La grande diversité des produits que nous transformons, lait, viande, céréales, œufs, fruits et légumes, etc. On peut proposer des aliments pour tous les repas, ce qui n'est pas le cas de toutes les régions et nous avons toutes les tailles d'entreprises, des PME familiales jusqu'aux grands groupes comme LDC, Lactalis ou Sodebo. Les canicules du début de l'été ont eu un gros impact sur la production de fruits, de légumes et de céréales, sans compter les dégâts qu'elles ont provoqués dans les élevages de volailles et par ricochet sur la production d'œufs, mais aussi sur les produits de la mer. Aucune matière première n'échappe à ces augmentations et cela vient ajouter à la flambée des coûts de l'énergie, des emballages de l'ordre de 30 à 35% provoqué par le conflit au Moyen-Orient après la guerre en Ukraine. Autant de hausses qu'il est impossible de répercuter auprès de nos clients, ce qui se traduit par une forte baisse de nos marges. On peut comprendre que les distributeurs veuillent maintenir des prix bas pour s'adapter au pouvoir d'achat des consommateurs, mais il y a une limite à l'exercice en répartition de la valeur. L'industrie agroalimentaire fait encore trop souvent le tampon entre la production et la distribution au détriment de sa rentabilité économique, ce qui finit par frapper
fragiliser les entreprises. La filière a toujours besoin de recruter. 4 entreprises sur 10 prévoient d'embaucher cette année, mais dans un cas sur deux, elles se heurtent à des difficultés. Certains métiers comme la conduite de ligne ou la maintenance sont particulièrement en tension parce qu'il n'y a plus de formation. Il s'est rendu à Auschwitz à vélo et raconte son incroyable périple. Le 4 juillet 2026, Romain Carlier, 45 ans, est parti du Mont à vélo, direction le camp d'Auschwitz-Bikorno, en Pologne. Sur le trajet du retour, le Manceau raconte son expérience. Physiquement, ça va, tout se passe bien, mais c'est beaucoup d'efforts. Ce lundi, Romain Carlier passe une journée de repos en République tchèque. Quand il répond au téléphone, c'est la partie la plus difficile du parcours. Il y a des montagnes, des cols. Je viens d'enchaîner 4 étapes, il m'en reste 17. On sent son sourire et sa détermination au bout du fil. Le samedi 4 juillet dernier, le Manceau de 45 ans a quitté sa ville pour rejoindre Auschwitz en Pologne à vélo. 22 jours de sel et un jour de repos pour arriver jusqu'au camp d'extermination de Bikorno, où plus d'un million de juifs ont été tués pendant la Seconde Guerre mondiale. Officiellement, j'ai parcouru 1769 km, mais j'ai dû en faire 1900 à 2000. On dévie toujours du tracé prévu pour trouver à manger ou à boire. C'est l'aventure. Un mois avant son départ du Mans, Romain Carlier, alors en fin de préparation, a chuté en plein entraînement et s'est fait très mal à l'épaule droite, victime d'une luxation acromio-claviculaire. Il n'est remonté sur le vélo que la veille du grand départ. Il est finalement arrivé à destination en temps et en heure et a passé 2 jours entiers dans la région. Une chose est certaine, la fierté d'avoir emmené mon fils à Auschwitz, ça restera à vie. Je m'attendais à beaucoup de larmes et de tristesse, mais en fait c'est de la lourdeur que j'ai ressentie, une émotion indescriptible. J'ai été complètement assommé par ce que l'humanité a pu faire et a pu vivre à cet endroit. Soutenu sur la moitié du parcours par sa compagne Céline, Romain Carlier ne pédale pas que pour lui. 2 cagnottes en ligne sont toujours ouvertes pour soutenir les enfants atteints d'un cancer. Pour suivre le périple de Romain Carlier et faire un don aux associations, romain.defi2026 sur Instagram. Des sensations à la cime des arbres. Le parc Tepacap Le Mans propose l'acrobranche sur 12 parcours. Au cœur d'une forêt de pins, l'apparence tranquille, du bruit de se faire entendre, des rires, des cris. Il faut lever la tête vers la cime des arbres pour en apercevoir l'origine. Ce sont des familles, des groupes d'amis qui s'essaient à l'acrobranche. Le paradis des grimpeurs d'arbres amateurs. Une angoisse pour ceux qui ont la peur du vide. Au parc acrobranche Tepacap Le Mans, il y en a pour tous les goûts, du tracé enfant jusqu'au circuit sportif, sans oublier les longues tyroliennes. Tout est pensé pour combler le plus grand nombre avec ses 12 parcours au niveau croissant. Après avoir enfilé le baudrier, les gants, un moniteur guide les grimpeurs vers l'entrée du parc pour l'initiation à l'acrobranche. Le parcours commence après avoir glissé le crochet sur la plaquette grise menant à la ligne de vie continue. Les parcours 9 et 10 sont les plus impressionnants. Ils sont d'ailleurs interdits aux jeunes aux bracelets verts. Pour les bracelets bleus, regardez avant de vous lancer parce qu'ils sont vraiment plus durs. On sort d'un peu de l'acrobranche. On est dans les parcours sportifs, prévient le moniteur. Un conseil à moitié écouté par Rose et Gaspard, les jeunes intrépides de 12 et 11 ans, tous les deux bracelets bleus, avancent difficilement sur le parcours 9. Après un mauvais appui sur un poteau, Gaspard se retrouve les pieds dans le vide. Retenu par son crochet attaché sur la ligne de vie, un moniteur ramène sur la base. Avec ton pied, tu tapes le poteau pour faire un balancier. Tu poses ton pied quand il est assez près de toi. Ensuite, tu mets tout ton poids dessus et tu passes au suivant, prodigue le spécialiste pour passer l'obstacle. Avec cette technique, les deux jeunes arrivent à traverser et finissent le parcours en entier. Avec leurs 3 enfants originaires de Mézières-sur-Pontoise qui ont déjà testé les parcours 1 à 6 et ils ne s'arrêtent pas là pour faire le plein de sensations. Direction le parcours 11, un tracé avec une succession de ponts menant aux 4 plus longues tyroliennes du parc. Les tyroliennes sont indiquées par des plaquettes bleues. Dès lors que les grimpeurs passent leur crochet puis positionnent la poulie sur le câble, et c'est parti pour la descente. 3 sites pour prendre de la hauteur, prêt à relever le défi. Tepacap disposons que de 12 parcours dans les arbres de l'Arche de la Nature entre le échangé, un cadre familial accessible à partir de 6 ans avec quelques tracés
ces sportifs pour les plus aguerris qui pourront se confronter à la hauteur et aux agrès d'équilibre. À cela s'ajoutent deux parcours tyroliennes qui donnent aux grimpeurs la sensation de voler. La ligne de vie continue assure une sécurité complémentaire et une équipe d'opérateurs diplômés est là pour intervenir en cas de besoin, indique Cédric Le Goff, le gérant de l'Acrobranche. Les perchés au lac de Ciel-Guillaume, au cœur de la forêt de Ciel-Guillaume, les perchés renouvellent leur parc d'Acrobranche, le site connu sous l'ancien nom les Tyroliennes de la Forêt, racheté par Romain Selin en début de saison 2026. L'équipe des perchés propose désormais 10 parcours allant du vert niveau facile au noir difficile. Les tracés emmènent les sportifs jusqu'à 15 mètres de hauteur sur un parcours que nous avons refait, révèle Romain Selin. Plus de 160 ateliers variés et une vingtaine de tyroliennes sauront ravir les grimpeurs. L'Acrobranche est accessible dès 3 ans avec une aire de filet pour les enfants à partir de 2 ans. Les perchés, c'est aussi la nuit. Nous proposons des soirées Acrobranche à la lampe frontale chaque mercredi d'été, explique le directeur. De 20h à 23h, le parc se découvre autrement pendant ces 3 heures de traversée nocturne. Et continuons sur le Gassot à Saint-Léonard-des-Bois, dans les Alpes Mancelles, au bord de la rivière Sarthe, se cache le parc Aventure, préférence plein air au Gassot. La forêt du même nom est leur terrain de jeu en pleine nature, à deux pas d'un jardin botanique. Les 6 parcours sont plus ou moins corsés, indiqués par des couleurs allant du vert pour les enfants au noir très difficile. Notre particularité, c'est qu'on a quelques parcours plus difficiles si on compare avec d'autres parcs, souligne un salarié du Gassot. Le clou du spectacle, une longue tyrolienne de 120 mètres de long, permettant une longue descente accessible dès 6 ans. Les parcours sont adaptés à tous les publics et possèdent une ligne de vie continue. La Varée Ludicam, un laser game extérieur, a ouvert au bord du lac. La base de loisirs était déjà un endroit apprécié avec sa baignade, ses activités nautiques, sa guinguette. Elle compte désormais un laser game. Impossible de ne pas passer un bel été sur la base de loisirs de la Varée. Autour du plan d'eau, la canicule s'oublie bien vite. Baignade, activités terrestres et nautiques variées, une guinguette pour se restaurer ou simplement prendre un verre. Et depuis quelques jours, une nouvelle raison de venir à la Varée, le Ludicam, un laser game en extérieur. Sur un terrain de 8000 mètres carrés, le Ludicam, c'est un rêve qui devient peu à peu réalité pour Jonathan Avril, la trentaine, animateur, éducateur et professeur de cirque, revenu en Sarthe après une dizaine d'années en Bourgogne. Circassien, il aime le partage, le plaisir de rassembler les gens et les rendre heureux tout simplement, ne serait-ce que pour quelques heures. À la Varée, pas de chapiteau, et pourtant c'est bien sur le terrain de l'ancienne colonie de vacances que le jeune homme a monté son Ludicam. Le Ludicam bénéficie d'un emplacement idéal avec un accès direct au lac de la Varée, un parking à proximité, des arbres pour offrir de l'ombre. Des bunkers gonflables devaient compléter le site, mais un retard de livraison a obligé Jonathan Avril à s'adapter et inventer un nouvel environnement. Titulaire d'un bac informatique, Jonathan Avril réalise chaque réglage, écrit les scénarios, programme le matériel. Le Ludicam est accessible à partir de 8 ans, plusieurs modes disponibles. Survival, capture de drapeau, zombies, en équipe ou challenge perso. La partie, quel que soit le mode choisi, est à 4 euros par personne, 3 parties pour 10 euros. Les inscriptions se font de préférence sur le site internet ludicam.fr, ouvert les samedis, dimanches de 13h à 22h et du lundi au vendredi de 15h à 22h. Ludicam, base de loisirs à la Varée. Un contact téléphonique 06 86 85 84 93. Mon Biseau Expo, écho du passé, reflet du présent. Cet été, une cinquantaine de photographies anciennes et contemporaines sont à découvrir. Les clichés anciens font partie de la collection de Jacques Després, aujourd'hui disparu. Quant aux clichés actuels, ils ont été réalisés par Laurent Bobou, le conseiller municipal et photographe à ses heures perdues. L'exposition offre un regard croisé sur l'évolution de la commune au fil du temps. Cette exposition qui s'intitule Mon Biseau, écho du passé, reflet du présent s'affiche sur les volets de la mairie. Cette exposition est visible jusqu'au 30 septembre prochain. Cela donne le temps aux habitants et aux visiteurs de venir découvrir des clichés qui pour certains rappelleront des souvenirs.
Ma mère, c'est Martine Pittard, cet artiste qui détourne les objets du quotidien. Jusqu'au 31 août, l'office de tourisme mensonois de ma mère se met à l'honneur Martine Pittard, une artiste sartoise qui bouscule les codes de la peinture. Ici, les pinceaux restent dans leur peau. La création naît grâce à des objets du quotidien détournés avec imagination. Ancienne couturière installée à Saint-Mexant, Martine Pittard s'est lancée dans la peinture acrylique en 2019 après avoir découvert sur internet une démonstration utilisant une simple chaînette, une révélation qui l'a conduite à expérimenter sans cesse de nouvelles techniques. Chaîne à billes, ballon de baudruche, sèche-cheveux, passoire, entonnoir, plateau tournant, verre à whisky ou encore spatule remplacent ainsi les outils traditionnels. Chaque geste, chaque mouvement et chaque accessoire influence le résultat, laissant une place importante au hasard. C'est ce qui rend chacune de ces créations unique. Les couleurs éclatantes qui animent ces toiles traduisent une démarche spontanée et intuitive. Tout au long du mois d'août, Martine Pittard sera présente les mercredis et samedis pour rencontrer les visiteurs, présenter sa technique et échanger autour de ses œuvres. Exposition visible jusqu'au 31 août à l'office de tourisme mensonois, 50 place Carnot à Mamers. L'entrée est libre, ouvert du lundi au vendredi de 10h à 12h30 et de 14h30 à 18h, le samedi de 10h à 12h, de 14h30 à 17h, ainsi que les dimanches et jours fériés de 10h à 12h. Saint-Rémy de Sillé, le Labi Maïs, une aventure. Depuis 1998, la famille Martineau ouvre chaque été ses portes aux visiteurs, souhaitant se perdre dans leur labyrinthe de maïs géant. Depuis 1998, la famille Martineau ouvre chaque été ses portes aux visiteurs, souhaitant se perdre dans leur labyrinthe de maïs. Pour cet été, la famille prévient, cette année, découvrez notre labyrinthe de maïs. Venez trouver les 10 décors dinosaures, westerns, chevaliers disséminés dans le champ. Sur chaque décor, vous verrez une question énigme pour adultes, une pour adolescents, une pour enfants. Une fois ces 4 hectares parcourus, les neurones en surchauffe. Vous pourrez revenir à l'accueil pour avoir les réponses, mais surtout un verre de boisson fraîche offert. Les visiteurs, toutes générations confondues, pourront également trouver sur le site une dizaine de jeux en bois fait maison, jeux de billes, jeux d'adresse, jeux de concentration, une enquête policière, meurtre à la brocante à résoudre à partir de 12 ans, une mini ferme avec Lila, poney en liberté, poules, moutons, chèvres, cochons, sans oublier un parcours santé, une piscine de paille où pourront se défouler les enfants, un cherche et trouve, une petite brocante pour chiner les meilleures pépites et des tables pour pouvoir pique-niquer tranquillement. Le Labi Maïs est ouvert tous les jours jusqu'au 31 août de 10h à 19h ainsi que les week-ends de septembre.

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Votre programme télé pour cette soirée du mercredi 5 août, comédie sur TF1 à 21h10, Sirène, fraîchement diplômée de l'école de police de Paris, Leïla Balani intègre à contre-cœur la PJ de Nice pour se former sur le terrain. Son point faible, alors qu'elle est brillante en criminologie et psychologie, son supérieur la met en binôme avec la capitaine Alison Flèche, niçoise intrépide, rebelle et incontrôlable. Commence alors une enquête sur la piste d'un tueur en série. Sur France 2, Code Rouge à 21h10, série à suspense. Le quatrième épisode et le cinquième épisode vous seront proposés lors de cette soirée. Jess Lee en première partie se rend chez Sir George Chapman, le directeur de la World Pacific Medicine, pour l'interviewer, mais la situation prend très vite une tournure dramatique. À bord de l'avion, un autre corps est découvert par Nolan. La victime a été torturée comme les précédentes avant d'être assassinée. Et un second épisode vous sera proposé à 21h55. Sur France 3, Secret d'Histoire, magazine présenté par Stéphane Bern, la folle épopée de Charlotte d'Angleterre à 21h10. Stéphane Bern raconte l'épopée de Charlotte d'Angleterre, grand-mère de la reine Victoria et aïeule de l'actuel roi Charles III. Cette souveraine est à l'origine de nombreuses révolutions artistiques et sociales qui perturbent encore aujourd'hui, comme l'éducation des femmes ou la création d'orphelinats et d'hôpitaux pour les futures mères. Sur France 5, un documentaire, Au bout, c'est la mer, à 21h. En première partie, le Nil en Égypte. François Pécheux descend le légendaire fleuve Nil de ses rives nubiennes jusqu'à la mer Méditerranée. Son voyage débute à Abu Simbel, temple majestueux au bord du lac Nasser. En deuxième partie de la soirée, à 21h50, le fleuve Po en Italie, des Alpes à l'Adriatique. François Pécheux entreprend un voyage sur le fleuve le plus célèbre d'Italie, le Po. Il croise des amoureux de ce cours d'eau qui rythme la vie. Sur M6, j'en connais un rayon, jeu présenté par Julien Courbet à 21h10. Ce jeu met 50 candidats à l'épreuve dans des situations inspirées du quotidien. Face à des scénarios que chacun peut vivre en tant que consommateur, les joueurs devront faire preuve de flair, de bon sens et d'astuces pour faire les bons choix lors de leurs achats. Julien Courbet entouré d'Olivier Dauvert et d'Anne-Claire Moser. Sur Arte, la prisonnière de Bordeaux, film dramatique à 21h. Alma, seule dans sa grande maison en ville, et Mina, jeune mère dans une lointaine banlieue, ont organisé leur vie autour de l'absence de leur mari détenu au même endroit. Lors d'un parloir, les deux femmes se rencontrent et s'engagent alors dans une amitié aussi improbable que tumultueuse. Quelques suggestions pour les chaînes de la TNT. On va commencer par LCP, chaîne Sénat Public, avec un documentaire, Une chambre à elle. Racha ne rentre pas chez elle après la fin des cours. Elle n'a pas de chez soi. À 15 ans, elle est hébergée dans une chambre de 9 mètres carrés avec sa mère et son frère. Dans un Formule 1, dans ces conditions impossibles pour elle d'avoir son intimité, alors même qu'elle traverse une période charnière tout jeune, celle de l'adolescence. Sur TMC, Les Chevaliers du Fiel, croisière d'enfer à 21h25. C'est une soirée spectacle. Dans cette comédie délirante, Martine Lambert et son mari Christian embarquent pour 3 jours de rêve en Méditerranée à bord du navire de Pamiglio pour la croisière Alexandrie-Alexandra, où les attendent intrigues, incidents, amour et confusion dans leur cabine prestige, défilent divers personnages. Et on termine avec TF1 série film pour une comédie, Rupture pour tous. Mathias Lonis a trouvé sa vocation à la tête de la société Love is Dead. Il se spécialise dans les ruptures, offrant à ses clients la possibilité de mettre fin à leur relation sans avoir à faire la douleur de l'annonce. Cependant, tout bascule lorsque sa mère, à bout de nerfs, après 40 ans de mariage, décide de solliciter son aide pour rompre avec son père.

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2: Cherchez une belle idée de sortie locale pour le mercredi 19 août. L'office de tourisme Mainecœur de Sarthe lance sa journée événement côté ville, côté campagne. Et pour nous en dire plus sur cette journée à la formule complète, nous retrouvons Harmonie à l'office de tourisme Mainecœur de Sarthe. Bonjour Harmonie.
3: Bonjour.
2: Alors tout d'abord, est-ce qu'on peut parler du concept de cette journée? Est-ce qu'on peut dire qu'elle s'adresse plutôt aux touristes de passage ou elle est également à destination des habitants qui veulent découvrir ou redécouvrir leur propre région?
3: Bien, effectivement, ça peut s'adresser à tout le monde, qu'il soit de passage ou que ce soit des habitants du territoire. On peut accueillir tout le monde sur cette journée qui nous fait découvrir des entrepreneurs locaux et puis les villages de notre territoire également.
2: Ces journées sont programmées à chaque saison estivale sur le territoire Mainecœur de Sarthe. Comment est-ce que vous établissez le programme de ces journées?
3: On essaye de trouver des entrepreneurs qui sont sur la communauté de communes de préférence pour faire découvrir ces entreprises aux personnes de chez nous ou celles qui sont effectivement de passage. On prospecte, on appelle, puis parfois c'est facile, parfois c'est moins facile. Donc voilà, on fait appel aussi à nos bénévoles de l'office qui eux ont des connaissances ou des idées.
2: Donc on va parler de cette programmation de cette journée du mercredi 19 août. Un beau programme donc attend les personnes qui participeront à cette journée. On commence par se déplacer du côté de la Bazoge sur une exploitation. Est-ce que vous pouvez nous en dire plus?
3: Effectivement, donc ce sera la ferme de la Tournerie située sur la Bazoge, ferme où Céline nous fait des fromages. Donc voilà, elle nous expliquera la façon dont elle procède du début à la fin pour créer ces fromages qu'on peut retrouver d'ailleurs soit dans les supermarchés, soit qu'elle vend sur place. Même je sais que la boulangerie de Saint-James en vend aussi également. Donc voilà, c'est chouette de voir comment nos agriculteurs procèdent du début à la fin pour nous offrir leurs produits.
2: Et est-ce qu'une petite dégustation sera proposée à la fin de la visite?
3: Eh ben, j'espère.
2: En tout cas, pour les plus gourmands, après, on se retrouve du côté de Saint-James avec un repas qui sera servi à la brasserie d'Antoinier, suivi d'une visite commentée de Saint-James. Alors, est-ce qu'on peut parler de ce moment sur Saint-James-sur-Sarthe?
3: Alors là, donc la brasserie d'Antoinier va nous recevoir. Elle est située dans la galerie du super-U de Saint-James-sur-Sarthe. Et puis l'après-midi, donc un tour de la commune sera fait. Les explications seront fournies par un habitant de Saint-James qui nous fera faire un tour avec des explications plutôt historiques sur la commune elle-même, que j'espère que les gens trouveront ça intéressant.
2: On terminera cette journée avec un petit rendez-vous de convivialité sur la base de loisirs de Montbiseau.
3: Voilà, c'est ça. On fera un petit verre de l'amitié sur la base de loisirs qui accueille désormais d'ailleurs le canoë. Donc ce sera aussi l'occasion pour les

0: pour les repas, pour qu'on puisse prévoir. Donc la réservation se fait soit au téléphone auprès de moi au 02 43 27 35 30 ou par mail à officedetourisme@maincoeurdessarthe.fr et sinon directement à l'office au jour d'ouverture.
1: Et on est sur un nombre de participants limité ou...
0: On va partir sur une limitation à environ 40 participants.
1: Voilà, donc n'hésitez pas à vous inscrire. Si on devait résumer cette journée côté ville, côté campagne en quelques mots.
0: Et ben, je dirais immersion dans le patrimoine local et puis porter un regard un peu sur l'histoire et les richesses de notre territoire.
1: Merci à vous Harmonie, je vous souhaite une belle journée.
0: Merci, au revoir.
1: Au revoir.
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1: Aujourd'hui, prenons la direction du nord de la Mayenne pour parler d'un rendez-vous incontournable des amoureux de la nature et de sport, la Transmulton. Dimanche 30 août 2026, le site de Sainte-Anne-de-Champfrémont accueillera la 29e édition de cet événement populaire. Au programme VTT Gravel, randonnée pédestre, course nature, une journée sportive et familiale qui intègre également, pour la troisième année consécutive, le fameux circuit départemental du Tour de la Mayenne VTT. Et pour nous présenter cette grande fête organisée par l'association portée par ses bénévoles passionnés, nous avons le plaisir d'accueillir sur l'antenne de Radio Alpes-Mancelles Tom Gauthier, donc membre et chargé de communication. Bonjour Tom.
4: Bonjour Jacqueline.
1: Commençons par présenter ce club organisateur donc de l'événement. Présentez-nous l'association sportive de Champfrémont-Multon.
4: Alors l'association sportive de Multon, enfin de Champfrémont-Multon, a été créée il y a 35 ans cette année, voilà, fin d'année, au mois de décembre cette année, elle fêtera ses 35 années d'existence, donc voilà, très célèbre dès la création de l'association, il y a eu la très célèbre course de Multon pour les passionnés de course à pied, et depuis, pour la 29e édition cette année, voilà, la Transmulton, qui est une manifestation sportive qui intègre des randonnées VTT, des randonnées pédestres et des courses nature également, donc l'association sportive de Champfrémont, composée d'une section course à pied, avec une vingtaine de licenciés d'une section VTT également, enfin VTT et course à pied d'une vingtaine de licenciés chacune.
1: Combien de personnes s'investissent dans cette association?
4: J'aurais pas forcément le chiffre exact, mais voilà, que ce soit, on a une équipe dynamique au niveau du bureau qui investit et qui tous les ans travaille d'arrache-pied pour faire rayonner ces circuits du Nord Mayenne au Mont des Avaloirs.
1: Quelques rencontres sportives auxquelles vous participez justement pour faire rayonner, on va dire, l'association sur le territoire.
4: Alors la section VTT participe à différentes courses, hein, notamment la Laurent Brochard dans l'Orne, des courses VTT assez connues dans le coin, notamment sur le massif des Couves. On a la chance d'avoir ce très beau massif des Couves dans l'Orne qui est tout proche de chez nous. Concernant la section course à pied, on participe à différentes courses, notamment organisée par la foulée génoise, Gênes-le-Gandelin, Alençon la Croix-Médavie et d'autres courses célèbres, le Trail des Couves, les foulées Chapeloises du côté de C. Et voilà, on participe à différentes courses qui nous permettent de montrer notre club sur ces différentes manifestations sportives.
1: Là, Champfrémont-Multon affiche de belles couleurs. Je vous vois en studio avec un joli maillot. Est-ce qu'on peut décrire ce maillot?
4: Tout à fait, oui. Il y a deux. On a deux. Voilà, on a deux tenues. Une tenue pour la section VTT, une tenue pour la section course à pied. Avec sur notre t-shirt les logos de la commune de Champfrémont, le logo de notre club de course à pied, avec derrière le logo du conseil départemental de la Mayenne. Donc voilà, également c'est les mêmes logos sur la tenue des VTTistes avec les différents sponsors et partenaires affichés dessus.
1: Donc le rendez-vous du 30 août est donné sur le site de Sainte-Anne de Champfrémont. Est-ce qu'on peut parler de ce cadre qui accueille la Transmulton?
4: Tout à fait, le site de Sainte-Anne, très connu, très célèbre de par son verger conservatoire et sa chapelle, avec une association qui est maintenant dissoute, qui avait été créée pour restaurer la chapelle de Sainte-Anne, et un très beau site avec vraiment au pied de la forêt de Multon, voilà, qui avec ses nombreux chemins de randonnée, ses endroits historiques. On a notamment la maison du maquis de Courtemiche, qui est un haut haut lieu de l'histoire du Nord Mayenne et de la Seconde Guerre mondiale.
1: Donc, qu'on a présenté il n'y a pas longtemps sur l'antenne de Radio Alpes-Mancel.
4: Tout à fait, effectivement, avec la traditionnelle cérémonie annuelle à Courtemiche en hommage aux fusillés du Maquis. Donc voilà, un très beau site d'exception avec des randonnées, plein de sentiers de randonnée, voilà, avec le fameux chemin de grande randonnée qui passe dans la forêt de Multon, de nombreux chemins, voilà, aussi pédestres qui peuvent être empruntés, chemin VTT, pédestres.

0: à cheval qui peuvent être différents, empruntés par le biais de différentes pratiques.
1: On parle de la 29e édition de cette Transmutton. Qu'est-ce qui, selon vous, fait le succès et la longévité de ce rendez-vous de fin d'été?
0: Bah, je pense que c'est le fait que ça soit connu. Voilà, à force des années, il y a le bouche à oreille qui fait que voilà, les clubs, les amis vététistes des clubs alentours, voilà, en parlent. On a aussi un club voilà qui nous vient du Mans, qui tous les ans nous fait l'honneur d'être là, à participer à la Transmutton. Donc c'est chouette. On a des clubs voilà principalement qui touchent une population locale, mais voilà avec des gens un peu plus loin, voilà du Mans, la Mayenne, et notamment parlant de la Mayenne, on est inscrit depuis, ça va faire la deuxième ou troisième année qu'on est inscrit dans le TMVTT, le Tour de la Mayenne VTT. C'est un programme départemental de randonnée VTT qui est établi à l'année et qui du coup intègre la Transmutton depuis la troisième édition cette année.
1: Donc on parle d'une journée à partager en famille. Alors, à quel public s'adresse cet événement? Est-ce qu'on peut dire que cette journée est accessible aux débutants comme aux sportifs aguerris?
0: Tout à fait. Il y a différentes randonnées pédestres et courses nature et également VTT qui sont proposées en fonction des envies de chacun et de chacune. Voilà, les randonnées VTT de 10 à 70 km. On a des randonnées pédestres de 10 à 20 km et des courses nature de 10 à 45 km, donc accessibles pour les débutants et pour les personnes les plus confirmées voulant arpenter notre belle forêt.
1: On imagine que toute cette organisation demande une certaine logistique. Comment est-ce que vous travaillez en amont pour préparer cette journée?
0: Beaucoup de réunions de préparation en amont pour préparer cet événement. Mais voilà, au bout de la 29e édition, 29e année, on commence à être rodé, comme on dit, et on a une organisation, on a les réunions en amont, et donc ça nous mobilise tout le week-end. Le samedi, on fait le balisage des différents parcours de randonnée, et le dimanche, à partir de 7h30, on accueille les vététistes et les sportifs voulant participer à cet événement.
1: Alors, on parle en même temps de cet événement, le Tour de Mayenne VTT, pour en dire plus.
0: Le Tour de la Mayenne VTT qui, pour nous, voilà, au début, on n'était pas du tout inscrit dans cette démarche-là, et c'est Hervé Drance, le responsable de la section course à pied, qui a fait la démarche de nous inscrire dans ce programme annuel départemental de la Mayenne. Et donc voilà, depuis 3 ans, il commence à porter ses fruits. Il faut encore un petit peu de temps, il faut du bouche à oreille, donc faut que le bouche à oreille se fasse encore. Mais voilà, on a l'année dernière, je crois qu'on a frôlé les pas moins des 400 participants, donc c'est plutôt chouette.
1: Quelques difficultés particulières que présente ce site de Chanfrémont-Multon?
0: Alors on est dans le Nord Mayenne, on possède une situation géographique assez particulière puisqu'on est à la limite du massif armoricain et du bassin parisien. Donc le massif armoricain, la forêt de Multon, le Nord Mayenne, voilà, avec le belvédère des Avaloirs, c'est le mont des Avaloirs connu effectivement pour son belvédère qui voilà, ça représente quand même du dénivelé. Donc voilà, ce qui pourrait être peut-être le plus difficile, c'est le dénivelé. On a des sportifs, voilà, que ça soit amateur ou professionnels qui viennent pour participer à la Transmutton.
1: Alors comment s'annonce cette nouvelle édition? Vous avez déjà des inscrits, je présume, des habitués qui sont déjà inscrits?
0: On a effectivement déjà des inscrits. On a sur le site, les inscriptions se font sur le site LOASO. Je n'ai pas le nombre exact d'inscrits pour les différentes randonnées, mais voilà, on vend aussi également des plateaux repas. On se prépare aussi cette année, peut-être, on en parle là aujourd'hui parce qu'il faut, mais peut-être, voilà. On est dans une situation cette année où malheureusement, avec le risque de feu de forêt, s'il ne pleut pas d'ici fin août, on serait potentiellement contraint d'annuler la Transmutton, mais voilà, on est dans l'optique de la faire, et qu'il pleuve un peu, ça serait bien.
1: On va rester positif, probablement, voilà, que d'ici la fin du mois d'août, quelques journées pluvieuses vont s'annoncer, du moins on l'espère.
0: Ça serait bien, voilà. Dans très peu de temps, nos sportifs qui vont vététistes comme membres du bureau vont s'affairer au débroussaillage, parce que c'est pas le tout, mais ça représente quand même énormément de travail pour débroussailler les sentiers de randonnée pour qu'ils soient le plus accessibles possible pour les sportifs.
1: Donc l'objectif de votre communication sur l'antenne de Radio Appenzell, c'est peut-être aussi pour appeler nos auditeurs du territoire, sportifs et non sportifs, à participer à cette Transmutton. Alors comment est-ce qu'on pourrait leur donner envie de rejoindre cet événement?
0: Le fait de donner envie, c'est vraiment, on est dans un cadre de verdoyant, on est une nature magnifique, voilà, dans un cadre très convivial, très familial, et même si voilà, les auditeurs ne participent pas forcément aux différentes épreuves, il y a restauration sur place le midi qui seront assurées par les bénévoles de notre association sportive, et voilà, qui tous les ans se donnent à fond pour que ces éditions réussissent.
1: Donc l'accueil prévu sur place pour tous les publics. Profitez de cet événement. Qu'est-ce qu'on pourrait dire encore plus pour attirer de nombreuses personnes à se déplacer?
0: Qu'on touche un large public familial, sportif, sportifs, non sportifs, débutants, qu'on essaie de faire rayonner le sport sur sur le territoire du Nord Mayenne et plus particulièrement du Mont des Avaloirs. Donc voilà, on a aussi plusieurs départs, si on peut dire. En fait, c'est aussi l'avantage qu'on a, c'est que ça peut être un avantage pour donner envie aux auditeurs de venir participer, c'est qu'on a des départs libres et des départs groupés. On a des départs libres entre 7h30 et 9h30, et on a des départs groupés à 9h30 pour les randonnées de 10 à 20 km VTT et pédestre. Donc voilà, ça laisse le choix des possibilités pour les départs de ces différentes épreuves.
1: Et bien écoutez, Tom Gauthier, moi je vous remercie pour toutes ces informations. Est-ce qu'on a d'autres éléments à ajouter pour que nos auditeurs donc participent à cette 29e édition organisée par le club sportif de la Transmulton, l'événement donc bien connu donc qui se déroule dimanche 30 août du côté de Champfrémont.
0: On espère voir les auditeurs et les auditrices qui nous écoutent, on espère vous voir nombreuses et nombreux à cet événement. Voilà, et puis venez profiter de ce magnifique cadre du Nord Mayenne.
1: Un contact téléphonique peut-être pour plus d'informations?
0: Alors tout à fait, il y a le numéro sur nos affiches, on a le numéro de Hervé Drance qui est responsable de la section VTT et responsable organisateur de cet événement, donc au 06 83 04 14 69.
1: Voilà, et pour les inscriptions, on passe plutôt par le site Hello Asso.
0: Oui, tout à fait, les inscriptions se font sur le site Hello Asso, donc il faut taper la Transmulton Champfrémont et puis vous allez tomber sur le site directement Hello Asso.
1: Eh bien merci Tom d'être passé en studio, on se dit à très bientôt.
0: Merci, à bientôt Jacqueline.
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3: Aujourd'hui, nous prenons la direction de Saint-Léonard-des-Bois, au cœur des Alpes-Mancelles. Depuis quelques mois, la ferme et le centre équestre du domaine du Gassot ont changé de gestionnaire. C'est désormais la SARL Plessis Équipation, basée à Beaufay, qui est aux commandes, avec l'ambition de poursuivre le développement de ce site emblématique, apprécié des amateurs de nature, de randonnée et d'équitation. Pour nous parler de cette nouvelle aventure, de ses projets, de sa vision pour le domaine du Gassot, nous recevons Didier Salé, dirigeant de la SARL Plessis Équipation et nouveau gérant de la ferme et du centre équestre du domaine du Gassot. Alors, monsieur Salé, bonjour.
4: Bonjour, madame.
3: Pour commencer, pouvez-vous vous présenter à nos auditeurs? Quel est votre parcours professionnel?
4: Je suis dans le métier depuis toujours. J'ai 45 ans de métier dans le cheval. J'ai déjà eu deux fermes équestres et je suis surtout éleveur et commerçant de chevaux en principal.
3: D'où vous vient cette passion pour les chevaux? Est-ce une passion qui vous accompagne depuis l'enfance ou est-elle née plus tard au fil de votre parcours?
4: Depuis l'enfance, mon père était dedans et j'ai continué. J'ai voulu faire autre chose, mais non, je suis revenu bien vite dans le cheval.
3: Vous êtes aujourd'hui à la tête de la SARL Plessis Équipation à Beaufay. Pouvez-vous nous raconter l'histoire de cette entreprise? Comment a-t-elle été créée et avec quel objectif?
4: Au départ, j'étais commerçant et éleveur et j'ai développé, parce que j'ai eu la chance d'être entouré par des gens qui étaient encore plus amoureux du cheval que moi. Et on a fait une aventure un peu élevée puisque je suis aujourd'hui européen. Je vends des chevaux dans toute l'Europe et j'ai des chevaux dans toute l'Europe, surtout Portugal, Irlande, un peu Espagne, un peu Hollande, un peu Belgique, mais surtout au Portugal. Je suis importateur numéro un du Portugal.
3: Pourquoi avoir choisi le nom de SARL Plessis Équipation pour votre entreprise? Que représente ce nom pour vous et quelle histoire se cache derrière cette appellation?
4: Tout simplement, Plessis, c'est mon adresse, c'est le but de mon entreprise. Et Équipation, c'est la passion des équidés. Voilà.
3: En tant que dirigeant de la SARL Plessis Équipation et responsable de la gestion du domaine du Gassot, quel est concrètement votre rôle au quotidien? Quelles sont vos différentes missions?
4: Moi, je suis dirigeant. Je dirige un petit peu de loin, c'est une responsable qui est sur place et moi je voudrais le développer dans les années qui suivent, si c'est possible, développer un petit peu ce site-là qui est un petit peu éteint aujourd'hui.
3: Vous avez repris il y a quelques mois la gestion de la ferme et du centre équestre du domaine du Gassot à Saint-Léonard-des-Bois. Qu'est-ce qui vous a donné envie de vous lancer dans cette nouvelle aventure? Pourquoi avoir choisi de reprendre ce site en particulier?
4: Ce site, c'est un superbe site pour la nature, on ne peut pas trouver beaucoup mieux. Après, je suis commerçant en chevaux, donc je vends beaucoup de chevaux à des clubs et j'avais envie de tenter l'aventure comme les autres clubs, de faire la même chose et dans un superbe site.
3: Parlons maintenant du domaine du Gassot. Pour les auditeurs qui ne connaissent pas encore, pouvez-vous nous présenter ce site? Quelles sont les installations dont vous disposez aujourd'hui? Combien de chevaux pouvez-vous accueillir? Combien de boxes compte le centre équestre? Et quelle est la superficie du domaine dédié aux activités équestres?
4: C'est un petit centre, c'est un centre surtout saisonnier, donc de avril à septembre surtout, à développer. C'est un petit, donc il y a 5 boxes, une grande céderie, un grand bureau accueil, une carrière et 4 à 5 hectares environ pour y faire pâturer les chevaux. Donc nous travaillons à environ avec une vingtaine de chevaux en moyenne.
3: Concrètement, quelles sont les activités équestres que vous proposez aujourd'hui au domaine du Gasso? En effet, qu'est-ce que les personnes peuvent venir pratiquer sur ce site?
4: Alors à la base, c'était un centre de loisirs, de ferme équestre, donc de promenade à cheval pour adultes et ados dans la forêt, dans les sentiers. Et en deuxième, baptême poney pour les enfants, baptême poney, promenade à poney de 30 minutes. Et après, initiation ou directement cours d'équitation en carrière.
3: Pour faire fonctionner un centre équestre au quotidien, il faut toute une équipe autour des cavaliers et des chevaux. Pouvez-vous nous présenter les personnes qui vous accompagnent dans cette aventure au domaine du Gasso?
4: Alors, il n'y a pas grand monde. Il y a Joséphine, qui est la principale responsable. Joséphine, qui est monitrice. Et après, j'ai d'autres personnes en intermittent et deux apprentis qui sont Perrine et Lynn.
3: Concrètement, pourquoi venir découvrir ce centre équestre du domaine du Gasso? Qu'est-ce qui fait aujourd'hui sa particularité? Et quelles sont les raisons qui peuvent donner envie aux cavaliers, aux familles ou aux visiteurs de pousser la porte de votre établissement?
4: Le site, elle parlera toujours du site, parce que le site, on est au bord de la rivière. On se promène au bord de la rivière, dans les chemins forestiers, bien au frais. Il n'y a pas trop de route, et c'est en plus, c'est en dénivelé. Il y a beaucoup de dénivelé, donc c'est très intéressant par rapport à du plat, où c'est que de la route. Et les gens sont très, aujourd'hui, très chemin pédestre, et là, on est vraiment gâtés.
3: Pour les personnes qui souhaitent découvrir le domaine du Gasso et profiter des activités équestres, pouvez-vous nous préciser les jours et les horaires d'ouverture du centre équestre?
4: Le centre équestre est ouvert tous les jours de la semaine, du lundi matin au dimanche soir, surtout au mois de mai, juin, juillet, août, et en tout début de saison, 2 à 3 jours de la semaine, le week-end surtout.
3: Pour toutes les personnes qui souhaitent découvrir votre activité équestre, réserver une balade, inscrire un enfant ou simplement obtenir des renseignements, quels sont les moyens de vous contacter?
4: Le mieux, c'est par téléphone ou par le centre de tourisme du Gasso. Et par téléphone au 06 03 02 17 47. La responsable sur place, monitrice Joséphine, à joindre au 07 82 98 57 81.
3: Sinon, quels sont vos projets pour l'avenir de la ferme et du centre équestre du domaine du Gasso? Avez-vous des nouveautés ou des évolutions que vous souhaitez mettre en place?
4: On a beaucoup d'idées, mais c'est pas facile, c'est long à mettre en place, et il faut un petit peu de temps. Déjà, on va avoir une première année d'expérience pour pouvoir faire le point, mais nous sommes prêts à reprendre pour l'année prochaine, et avec de meilleures idées et de meilleures installations.
3: Au-delà du domaine du Gasso, quelles sont les ambitions pour la SARL Plessis Équipation pour les années à venir?
4: C'est une sorte de satisfaction, fin de carrière, pouvoir avoir une installation sympa.
3: Pour terminer cette interview, quel message souhaitez-vous adresser à toutes celles et ceux qui aiment les chevaux, qui souhaitent découvrir l'équitation ou simplement venir à la rencontre du domaine du Gasso?
4: Bien, tout le monde est bienvenu au domaine du Gasso, aussi bien pour pratiquer comme pour regarder et pour voir caresser les chevaux et prendre des cours et progresser et essayer de faire une vie à cheval.
3: Merci Monsieur Salé d'avoir répondu à nos questions et de nous avoir présenté cette nouvelle aventure au sein de la ferme et du centre équestre du domaine du Gasso. Une aventure placé sous le signe de la passion du cheval, de la transmission et de la découverte, avec l'ambition de faire vivre ce site emblématique de Saint-Léonard-des-Bois et de proposer de nouvelles expériences aux cavaliers comme aux visiteurs. Merci encore et bonne continuation dans cette belle aventure équestre.
4: Et je vous remercie d'avoir interviewé.
3: Au revoir.
4: Au revoir.
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0: Bonjour à tous. Les streamers Naruto et Safin condamnés à de la prison avec sursis. Le tribunal de Nice a rendu sa décision un an après la mort en direct de Raphaël Graven alias Jean Pormanov, une affaire qui avait secoué la France à l'été 2025. Les deux hommes étaient jugés pour des violences et des humiliations en ligne lors de live entre 2023 et 2025 sur les plateformes Twitch puis Kick. Ils écopent également de 6 mois de bannissement numérique. 6 blessés dans une fusillade hier soir à Valence dans la Drôme, des tirs près d'un point de deal du quartier du Polygone. Les victimes sont âgées de 15 à 22 ans. Parmi elles, 2 sont en urgence absolue. Les auteurs sont toujours activement recherchés. Un plan pour ne laisser aucun agriculteur seul face à la canicule, la sécheresse et les incendies. Le gouvernement annonce de nouvelles mesures en faveur du monde agricole. Il prévoit notamment des aides de trésorerie, des prises en charge de cotisations sociales ou encore des aides destinées à faciliter la remise en production des exploitations les plus durement touchées. La canicule qui perd du terrain en France, 10 départements sont maintenus en vigilance orange dans le sud-est. Parmi eux, la Drôme où la nuit a été calme pour les pompiers dans le massif du Claps. Une nuit calme également dans le Var où 800 pompiers sont toujours mobilisés pour venir à bout de l'incendie du Gros Bessillon. Un feu contenu mais toujours pas fixé. Dans l'actualité également, nous ne céderons ni à la lassitude ni à l'intimidation. Emmanuel Macron dénonce les nouvelles frappes russes sur Kiev qui ont fait 17 morts la nuit dernière. Le chef de l'État qualifie d'inacceptable la politique de terreur menée par Moscou. Il assure que l'Union européenne et ses partenaires continueront d'accroître la pression sur la Russie, notamment par de nouvelles sanctions, tout en renforçant le soutien militaire à l'Ukraine. Et puis on apprend cet après-midi la mort de l'écrivain Didier Decoin, prix Goncourt en 1977. Pour son roman John l'Enfer, il avait présidé l'Académie entre 2020 et 2024. Didier Decoin était âgé de 81 ans. Très bon après-midi à tous.
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dimanche 9 août, l'association Accordéon Musette vous invite à son thé dansant qui se déroulera de 14h à 19h à la salle Maison du Temps Libre de Bazoches-sur-Ouenne. L'orchestre Marcel Pelletier animera ce rendez-vous dansant à Bazoches-sur-Ouenne le dimanche 9 août. Plus d'informations au 06 72 14 73 79. Le lundi 10 août, les randonneurs frénois vous proposent une sortie pédestre sur Gênes-le-Gandelin par Béru sur un circuit de 6 ou 8 km. Le départ se fera place de la Maréchalerie à Gênes-le-Gandelin ou à 14h place Carnot de Fresnay-sur-Sarthe. Point départ voiture groupée. Le club d'amitié de Saint-Pierre-sur-Orthe vous invite à son bal de l'été. Amateurs de danse et de convivialité, venez passer un agréable après-midi festif. Le club de l'amitié organise son bal le dimanche 16 août à partir de 14h à la salle des fêtes de Saint-Pierre-sur-Orthe. L'entrée est à 8€. L'orchestre de Nicolas Devoir animera ce rendez-vous dansant du dimanche 16 août à Saint-Pierre-sur-Orthe. Un pain au chocolat vous sera offert ainsi que le verre de l'amitié pour prolonger ce moment d'échange et de partage. Venez nombreux danser, vous détendre et partager un moment chaleureux. Le dimanche 16 août, l'association Accordéon Musique

Au Pin La Garenne le dimanche 16 août. Plus d'informations 06 72 14 73 79. Après-midi dansante à Marolles-les-Braux, le club Génération Mouvement du Pays Marolais vous donne rendez-vous pour un après-midi placé sous le signe de la convivialité de la danse le lundi 17 août à 14h. Ouverture des portes dès 13h30 à la salle Jean de la Fontaine de Marolles-les-Braux. L'animation sera assurée par l'orchestre Jean-Michel Olivier. L'entrée est fixée à 9 euros, une viennoiserie offerte à la pause. Les tables sont à votre disposition. Venez nombreux partager ce moment convivial à Marolles-les-Braux le lundi 17 août. Plus de renseignements auprès de Ludo au 06 33 68 43 44. Le lundi 17 août, les randonneurs frénois vous proposent une sortie pédestre sur Avertis.

à Fresnay-sur-Sarthe pour cette journée pique-nique à Averton le lundi 17 août. Le jeudi 20 août, danse, amitié, convivialité à Conly, le club Génération Mouvement, de 14h à 19h à la salle des fêtes de Conly. Venez rejoindre les aînés ruraux pour l'après-midi dansant de la petite guinguette. L'ambiance sera assurée par Bruno Leblanc. Venez nombreux, n'hésitez pas à venir avec vos amis. Cet après-midi est pour vous. L'entrée fixée à 8€, un goûter offert, boisson et pain au chocolat. Pour tout renseignement, contactez Martine au 02 43 24 86 19 ou 06 37 99 47 40. Prochain rendez-vous de

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Venez danser et profiter des plus beaux airs d'accordéon le samedi 15 août de 12h à 18h30. Rendez-vous à la salle Do Ré Mi à Ray, animation exceptionnelle.

Festival seul 20 €, participation entrée au festival et plateau repas pour une participation de 35 €. 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Partagez l'info et venez nombreux fêter le 15 août en musique à Ray avec l'association Dansiton

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Center à Maraîcher. La clique de Maraîcher, le nouveau comité des fêtes de Maraîcher, vous invite à une soirée guinguette sur le terrain communal de la salle des fêtes de Maraîcher. Cette soirée est sans réservation. Restauration, frites, saucisses sur place. Venez nombreux partager une soirée conviviale et festive. Retraite au flambeau, feu d'artifice. Animation assurée par DJ Ludo. Guinguette à Maraîcher, organisée par la clique de Maraîcher. Rendez-vous à tous le samedi 22 août à partir de 19h. Dimanche 23 août à Saint-Léonard-des-Bois, 27e édition du Festival des métiers d'art. Pour cette 27e édition, plus de 100 exposants, une invitée d'honneur exceptionnelle, des animations musicales très éclectiques, des artistes et artisans talents d'art, artistes, peintres, potiers, céramistes, savonniers, ferronniers, tourneurs sur bois, sculpteurs, vanniers, créateurs d'objets décoratifs, de bijoux, brodeuses, compositions florales, artisans du cuir, joailliers, etc. Des savoir-faire rares, sellières, nacheurs, artistes en marqueterie, couteliers, forgerons, vanniers, mailleuses sur cuivre, vitraux, illustratrices, dentelières, etc. Ils expliquent leur travail, font des démonstrations et proposent leurs plus belles réalisations à la

être l'art de l'aquarelle. L'espace littérature accueillera 20 auteurs et éditeurs qui dédicaceront leurs œuvres. Le grand espace de jeux en bois, des jeux créés et animés par Auguste Maillot, jeux gratuits en accès libre pour petits et grands. Toute la journée, ateliers, démonstrations, expositions. Le midi, restauration sur place et dès 13h, trois groupes ambianceront le festival des métiers d'art de Saint-Léonard-des-Bois. Le dimanche 23 août à Saint-Léonard-des-Bois, le duo folk Où sort le soleil, la fanfare créole Molokoï, le groupe tribute de Neil Young, For Young. Diverses formules de restauration vous seront proposées sur place et dans le village. L'entrée est à 5€, gratuit jusqu'à 12 ans. Une organisation de l'association Les Amis de Saint-Léonard. Le lundi 24 août, les randonneurs frénois vous proposent une sortie pédestre sur Ciel-Guillaume par le Guigné sur un circuit de 6 ou 9 km. Le parking se fera sur la deuxième route à droite après l'ex-restaurant Le Randonneur, route de Fresnay-Ciel-Guillaume ou à 14h place Carnot de Fresnay-sur-Sarthe pour un départ voiture groupée. Grand Loto veille de guinguette à Doucelles. Avant de célébrer la guinguette, tentez votre chance pour repartir avec le gros lot. Rejoignez-nous pour une soirée ludique, festive et conviviale sous chapiteau le vendredi 28 août. De nombreux lots à gagner, dont en super gros lot un bon d'achat d'une valeur de 700€. Ce loto se déroulera avec des parties Loto Plus, consolante à chaque partie, une tombola. L'ouverture des portes se fera à 18h, début du loto à 20h. La soirée loto sera animée par Ludo Animation. Une restauration est prévue sur place. Renseignements et réservation de vos places pour cette soirée loto veille de guinguette à Doucelles le samedi 28 août au 07 80 28 80 93. Venez nombreux tenter votre chance. Grande soirée guinguette et moules frites à Doucelles. L'été s'achève en beauté avec le comité des fêtes de Doucelles. Un moment festif et convivial à partager en famille ou entre amis le samedi 29 août à partir de 18h30 à Doucelles. Au programme de la soirée, musique, danse, bonne humeur et un magnifique feu d'artifice pour illuminer la soirée. Un repas vous sera proposé pour une participation de 22€ pour les adultes. Kir, rillettes et leurs croutons, moules frites ou jambon grillé frites, dessert, café, menu enfant pour une participation de 6€, chipot frites, yaourt à boire. Les réservations et renseignements se font auprès de Claire au 06 29 68 33 34 ou Alexia au 06 62 36 41 72. Venez nombreux faire la fête avec le comité des fêtes de Doucelles le samedi

situé au cœur du village historique de Bourg-le-Roi. Ouverture de la saison 2026 du musée du Point de Beauvais. Le savoir-faire et l'élégance s'invitent de nouveau à Bourg-le-Roi. Venez découvrir les collections dédiées à cette technique de broderie d'exception. Précision, soin, dextérité, patience sont les maîtres mots du Point de Beauvais. Le point de chaînette au crochet se prête au chatoiement des couleurs. Visite libre tous les samedis et dimanches de 14h30 à 18h jusqu'en septembre. Accueil de groupe sur rendez-vous préalable pour une expérience personnalisée. Atelier créatif, envie de passer de la théorie à la pratique, des stages d'initiation et de perfectionnement sont organisés les jeudis et les vendredis entre le 4 juin et le 2 octobre. C'est une occasion unique de bénéficier des conseils de brodeurs expérimentés dans le cadre historique de Bourg-le-Roi. Espérons vous compter parmi nos visiteurs sur cette saison 2026 pour célébrer ensemble ce patrimoine vivant. Que vous soyez expert de l'aiguille ou simple curieux,

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vous invite à son thé dansant qui se déroulera de 14h à 19h à la salle Maison du Temps Libre de Bazoches-sur-Ouenne. L'orchestre Marcel Pelletier animera ce rendez-vous dansant à Bazoches-sur-Ouenne le dimanche 30 août. Plus d'informations au 06 72 14 73 79. Dimanche 30 août de 6h à 18h, le comité Meursé 1 vous invite à participer nombreux à sa journée bric à

conclusion de cette journée bric-à-brac du comité meurcéen sur la commune de Meursey le dimanche 30 août, vous pourrez venir rencontrer l'association Ingold 4L Trophy. Deux jeunes, un rêve, une 4L, des milliers de kilomètres et une belle aventure. Venez les rencontrer. Ils partent de France, traversent l'Espagne et finissent au Maroc pour apporter du matériel scolaire aux enfants. Venez rencontrer Corentin et Mehdi sur ce bric-à-brac du comité meurcéen le dimanche 30 août. Le lundi 31 août, les randonneurs frénois vous proposent une sortie pédestre sur Beaumont-sur-Sarthe par les nuits sur un circuit de 6 ou 9 km. Le départ se fera parking de l'Aldi à Beaumont-sur-Sarthe ou à 14h place Carnot pour un départ voiture groupée. Le dimanche 6 septembre, l'association Accordéon Musette vous invite à son thé dansant qui se déroulera de 14h à 19h à la salle Maison du Temps Libre de Bazoches-sur-Ouenne. L'orchestre Marcel Pelletier animera ce rendez-vous dansant à Bazoches-sur-Ouenne le dimanche 6 septembre. Plus d'informations au 06 72 14 73 79. Envie de passer un après-midi dynamique et convivial sous le signe de la danse et de la bonne humeur, rendez-vous à Bonne Étable lundi 7 septembre sur une invitation du club Génération Mouvement du Pays de Bonne Étable qui vous donne rendez-vous pour son grand prochain bal à la salle Mélusine de Bonne Étable de 14h à 19h. L'ambiance sera assurée par l'orchestre de Nicolas Devoir. Ce rendez-vous est ouvert à tous, que vous soyez danseur, chevronné ou simplement amateur de bonne musique, venez partager un moment chaleureux, rythmé, mais à

présentiel approche. Notez bien la date. Rendez-vous le jeudi 10 septembre à la salle Loisiriculture de Beaumont-sur-Sarthe pour notre grand thé dansant. Venez passer un moment convivial sur le signe de l'accordéon et du musette, animé par Nicolas Devoir et Patricia. Que vous soyez grand danseur ou fidèle auditeur de la radio, l'ambiance est

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0: Bonjour à tous. À 18 et 24 mois de prison avec sursis pour Naruto et Safin, les deux streamers écopent également de 6 mois de bannissement numérique. Décision rendue cet après-midi par le tribunal de Nice un an après la mort en direct de Jean Pormanov. Le procès qui s'est tenu début juillet ne concernait pas directement son décès. Les deux streamers étaient jugés pour des violences et des humiliations infligées en ligne au cours de milliers d'heures de live sur les plateformes Twitch puis Kick. L'un des chefs présumés de la DZ Mafia interpellé en Algérie, connu sous le surnom de Tik, Mehdi Laribi, a été arrêté fin juillet et placé sous contrôle judiciaire. Le ministre de la Justice, Gérald Darmanin, salue l'interpellation d'une cible prioritaire de la justice française et remercie les autorités algériennes. Reste à savoir quel sort lui sera réservé alors que l'Algérie refuse habituellement d'extrader ses ressortissants. Les recherches se poursuivent en Haute-Savoie. Une randonneuse a été emportée par une coulée de boue hier à Sixt-Ferracheval dans la vallée du Giffre. Surprise par l'orage, la victime âgée d'une cinquantaine d'années était en vacances avec son compagnon dans ce secteur très prisé des randonneurs. Plus de 170 personnes ont dû être évacuées. Dans l'actualité également, cet incident à l'aéroport de Leipzig. Le trafic a été interrompu hier soir pendant près de 2 heures après la découverte d'un drone. On apprend que ce drone était équipé d'un engin explosif. Situé à l'est de l'Allemagne, cet aéroport joue un rôle central dans le transport de biens militaires, notamment ceux de l'armée allemande et des alliés de l'OTAN. Le trafic a repris ce matin, mais resté perturbé. Le détroit d'Ormuz ouvrira très bientôt où l'Iran sera frappé très fort. Donald Trump menace de nouveau Téhéran. Le président américain se dit optimiste en vue d'un accord. Il pourrait, selon lui, être conclu d'ici demain. Et puis retour à la compétition repoussée pour Teddy Riner, attendu pour le Grand Prix de Lima dans 10 jours. Le quintuple champion olympique déclare forfait à la suite d'une blessure à l'entraînement. Le judoka de 37 ans n'a plus disputé de compétition individuelle depuis les JO de Paris. Très bonne fin d'après-midi à tous.
1: Comis agricole de Douillet, l'association Douillet en fête vous invite à son comis agricole qui se déroulera sur 3 jours. Vendredi 28 août, grand loto doté de 6000 euros de lot. Ce loto est sans réservation. L'ouverture des portes se fera à 18h. Début du loto à 20h. Ce loto sera animé par Annick Dutertre. Le samedi 29 août, au programme de cette journée, à partir de 7h, les tripes, concours agricole, à 11h, inauguration du comice en fanfare. Au long de la journée, venez rencontrer les exposants artisans et commerçants, animation par les jeunes agriculteurs, exposition et démonstration de vieux matériel agricole, démonstration et initiation à la danse country, structures gonflables et taureaux mécaniques. Soirée de ce samedi 29 août, sur réservation, repas dansant sous chaumière animé par Jean-Noël Faure, participation de 25 euros. Le numéro pour réserver cette soirée, le 06 75 75 87 32. 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Le dimanche 3 août, le comice agricole de Douillet se poursuit toute la journée avec un vide-grenier à partir de 7h à emplacement gratuit. À 11h, la messe du comice, marché de producteurs locaux. 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Venez nombreux en famille ou entre amis à ces festivités du comice agricole de Douillet le vendredi 28 août, samedi 29 et dimanche 30 août. Tout le week-end, restauration sur place et animation pour tous.
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L'assassinat de Philippe Lépine à 30 ans de réclusion pour l'assassinat de son ex-compagne Monique Schell, les enfants de la victime, un signe état en responsabilité. 30 ans de prison, dont 20 ans de sûreté, c'est la peine prononcée le 4 février 2026 par la cour d'assises de la Sarthe à l'encontre de Philippe Lépine. Le sexagénaire a été déclaré coupable d'avoir assassiné son ex-compagne Monique Schell, qui l'harcelait depuis qu'elle l'avait quitté. Il l'attendait devant chez elle le matin du 16 mars 2023 à Souvigné-sur-Sarthe. Quand elle est sortie pour se rendre à son travail, il l'a étranglée avec son collier. La cour note qu'il se trouvait en état de récidive légale. Cette précédente condamnation est au cœur de l'action en responsabilité de l'État, rédigée par Jennifer Neveu, avocat de la famille de Monique Schell. 4 ans et demi avant ce féminicide, Philippe Lépine s'est vu infliger 5 ans de prison, dont un an de sursis probatoire pour violence avec arme sur une autre ex-compagne avec préméditation. Le 27 août 2018, cette Sartoise met fin à leur relation de 5 ans. Philippe Lépine n'accepte pas la rupture, il lui adresse de nombreux appels et SMS et dépose plainte le 28 août pour menaces réitérées de violence, appelle la gendarmerie le 4 septembre, car son ex-compagnon rôde près de chez elle. Le 7 septembre à 3h45, elle sort de chez elle pour aller travailler et tombe nez à nez avec Philippe Lépine. Il a dévissé l'ampoule extérieure pour la surprendre et il l'attend plusieurs heures avec une bombe lacrymogène et un couteau avec une lame de 18 cm. Il l'asperge de gaz lacrymogène et la poignarde sous le sein et à l'abdomen. Il l'appelle les pompiers et attend auprès d'elle avant de s'enfuir. À l'arrivée des secours, la victime est hospitalisée avec une incapacité totale de travail de 10 jours. Une enquête est ouverte pour tentative d'assassinat, mais le suspect est présenté 3 jours après les faits en comparution immédiate pour violence aggravée par 3 circonstances suivies d'incapacité supérieure à 10 jours. Pour l'avocat, les faits n'étaient pas des violences avec armes, un délit jugé par le tribunal, mais une tentative d'assassinat, un crime jugé par une cour d'assises. Il souhaitait qu'une information judiciaire soit ouverte et confiée à un juge d'instruction. Sa demande est restée lettre morte. Philippe Lépine a été condamné à 4 ans de prison ferme. Il est sorti de détention moins de 3 ans plus tard. Devant le tribunal correctionnel, Philippe Lépine encourait 10 ans de prison, observe l'avocate. S'il avait été jugé aux assises ou pour tentative d'assassinat, c'était 30 ans de réclusion encourue. Il aurait été condamné à une plus lourde peine. Il aurait été écarté de la société assez longtemps. Aux yeux de Jennifer Neveu, cette erreur de qualification en 2018 a conduit une réponse pénale sous-évaluée et à la remise en liberté de Philippe Lépine en avril 2021, date à laquelle il représentait encore un énorme danger. Elle conclut le dommage final. L'assassinat de Monique Schell peut ainsi être rattaché au moins pour partie à cette erreur d'appréciation initiale et à ses effets en cascade sur l'exécution de la peine et la gestion du risque. Pour ces raisons, elle demande que le préjudice moral des enfants du gendre et des 5 petits-enfants de la victime soit réparé. Leur objectif, rappelle Maître Neveu, est de voir admettre que l'État s'est trompé et que ça ne se reproduise pas. Les enfants de Monique Schell ne veulent pas qu'elle soit morte pour rien et ils espèrent trouver un peu d'apaisement. Un juge civil commencera l'examen du dossier le 5 novembre 2026. Cette procédure écrite dure 8 à 12 mois en Sarthe, détaille Jennifer Neveu. Les canicules ont eu un gros impact sur la production. L'agroalimentaire n'échappe pas aux turbulences liées au contexte économique et climatique. Entretien avec Isabelle Huiban de l'Association régionale des entreprises agroalimentaires. C'est le premier secteur industriel de la région avec près de 70 000 salariés, 1875 entreprises et un chiffre d'affaires de 33,5 milliards d'euros, ce qui fait de nous la deuxième région agroalimentaire en France derrière la Bretagne. La grande diversité des produits que nous transformons, lait, viande, céréales, œufs, fruits et légumes, etc. On peut proposer des aliments pour tous les repas, ce qui n'est pas le cas de toutes les régions et nous avons toutes les tailles d'entreprises, des PME familiales jusqu'aux grands groupes comme LDC, Lactalis ou Sodebo. Les canicules du début de l'été ont eu un gros impact sur la production de fruits, de légumes et de céréales, sans compter les dégâts qu'elles ont provoqués dans les élevages de volailles et par ricochet sur la production d'œufs, mais aussi sur les produits de la mer. Aucune matière première n'échappe à ces augmentations et cela vient ajouter à la flambée des coûts de l'énergie, des emballage de l'ordre de 30 à 35% provoqué par le conflit au Moyen-Orient après la guerre en Ukraine. Autant de hausses qu'il est impossible de répercuter auprès de nos clients, ce qui se traduit par une forte baisse de nos marges.
charge. On peut comprendre que les distributeurs veuillent maintenir des prix bas pour s'adapter au pouvoir d'achat des consommateurs, mais il y a une limite à l'exercice en répartition de la valeur. L'industrie agroalimentaire fait encore trop souvent le tampon entre la production et la distribution au détriment de sa rentabilité économique, ce qui finit par fragiliser les entreprises. La filière a toujours besoin de recruter. 4 entreprises sur 10 prévoient d'embaucher cette année, mais dans un cas sur deux, elles se heurtent à des difficultés. Certains métiers comme la conduite de ligne ou la maintenance sont particulièrement en tension parce qu'il n'y a plus de formation. Il s'est rendu à Auschwitz à vélo et raconte son incroyable périple. Le 4 juillet 2026, Romain Carlier, 45 ans, est parti du Mont à vélo, direction le camp d'Auschwitz-Bikorno, en Pologne. Sur le trajet du retour, le Manceau raconte son expérience. Physiquement, ça va, tout se passe bien, mais c'est beaucoup d'efforts. Ce lundi, Romain Carlier passe une journée de repos en République tchèque. Quand il répond au téléphone, c'est la partie la plus difficile du parcours. Il y a des montagnes, des cols. Je viens d'enchaîner 4 étapes, il m'en reste 17. On sent son sourire et sa détermination au bout du fil. Le samedi 4 juillet dernier, le Manceau de 45 ans a quitté sa ville pour rejoindre Auschwitz en Pologne à vélo. 22 jours de sel et un jour de repos pour arriver jusqu'au camp d'extermination de Bikorno, où plus d'un million de juifs ont été tués pendant la Seconde Guerre mondiale. Officiellement, j'ai parcouru 1769 km, mais j'ai dû en faire 1900 à 2000. On dévie toujours du tracé prévu pour trouver à manger ou à boire. C'est l'aventure. Un mois avant son départ du Mans, Romain Carlier, alors en fin de préparation, a chuté en plein entraînement et s'est fait très mal à l'épaule droite, victime d'une luxation acromio-claviculaire. Il n'est remonté sur le vélo que la veille du grand départ. Il est finalement arrivé à destination en temps et en heure et a passé 2 jours entiers dans la région. Une chose est certaine, la fierté d'avoir emmené mon fils à Auschwitz, ça restera à vie. Je m'attendais à beaucoup de larmes et de tristesse, mais en fait c'est de la lourdeur que j'ai ressentie, une émotion indescriptible. J'ai été complètement assommé par ce que l'humanité a pu faire et a pu vivre à cet endroit. Soutenu sur la moitié du parcours par sa compagne Céline, Romain Carlier ne pédale pas que pour lui. 2 cagnottes en ligne sont toujours ouvertes pour soutenir les enfants atteints d'un cancer. Pour suivre le périple de Romain Carlier, faire un don aux associations, romain.defi2026 sur Instagram. Des sensations à la cime des arbres. Le parc Tepacap Le Mans propose l'acrobranche sur 12 parcours. Au cœur d'une forêt de pins, l'apparence tranquille, du bruit de se faire entendre, des rires, des cris. Il faut lever la tête vers la cime des arbres pour en apercevoir l'origine. Ce sont des familles, des groupes d'amis qui s'essaient à l'acrobranche, le paradis des grimpeurs d'arbres amateurs. Une angoisse pour ceux qui ont la peur du vide. Au parc acrobranche Tepacap Le Mans, il y en a pour tous les goûts, du tracé enfant jusqu'au circuit sportif, sans oublier les longues tyroliennes. Tout est pensé pour combler le plus grand nombre avec ses 12 parcours au niveau croissant. Après avoir enfilé le baudrier, les gants, un moniteur guide les grimpeurs vers l'entrée du parc pour l'initiation à l'acrobranche. Le parcours commence après avoir glissé le crochet sur la plaquette grise menant à la ligne de vie continue. Les parcours 9 et 10 sont les plus impressionnants. Ils sont d'ailleurs interdits aux jeunes aux bracelets verts. Pour les bracelets bleus, regardez avant de vous lancer parce qu'ils sont vraiment plus durs. On sort d'un peu de l'acrobranche. On est dans les parcours sportifs, prévient le moniteur. Un conseil à moitié écouté par Rose et Gaspard, les jeunes intrépides de 12 et 11 ans, tous les deux bracelets bleus, avancent difficilement sur le parcours 9. Après un mauvais appui sur un poteau, Gaspard se retrouve les pieds dans le vide. Retenu par son crochet attaché sur la ligne de vie, un moniteur ramène sur la base. Avec ton pied, tu tapes le poteau pour faire un balancier. Tu poses ton pied quand il est assez près de toi. Ensuite, tu mets tout ton poids dessus et tu passes au suivant, prodigue le spécialiste pour passer l'obstacle. Avec cette technique, les deux jeunes arrivent à traverser et finissent le parcours en entier. Avec leurs 3 enfants originaires de Mézières-sur-Pontoise qui ont déjà testé les parcours 1 à 6 et ils ne s'arrêtent pas là, pour faire le plein de sensations, direction le parcours 11, un tracé avec une succession de ponts menant aux 4 plus longues tyroliennes du parc. Les tyroliennes sont indiquées par des plaquettes bleues. Dès lors que les grimpeurs passent leur crochet puis positionnent la poulie sur le câble, et c'est parti pour la descente. 3 sites pour prendre de la hauteur, prêt à relever le défi. Tepacap dispose donc de 12 parcours dans les arbres de l'Arche de la Nature entre Le Mans et
changer. Un cadre familial accessible à partir de 6 ans avec quelques tracés sportifs pour les plus aguerris qui pourront se confronter à la hauteur et aux agrès d'équilibre. À cela s'ajoute deux parcours tyroliennes qui donnent aux grimpeurs la sensation de voler. La ligne de vie continue assure une sécurité complémentaire et une équipe d'opérateurs diplômés est là pour intervenir en cas de besoin, indique Cédric Le Goff, le gérant de l'Acrobranche. Les perchés au lac de Ciel-Guillaume, au cœur de la forêt de Ciel-Guillaume, les perchés renouvellent leur parc d'Acrobranche, le site connu sous l'ancien nom les Tyroliennes de la Forêt, racheté par Romain Selin en début de saison 2026. L'équipe des perchés propose désormais 10 parcours allant du vert niveau facile au noir difficile. Les tracés emmènent les sportifs jusqu'à 15 mètres de hauteur sur un parcours que nous avons refait, révèle Romain Selin. Plus de 160 ateliers variés et une vingtaine de tyroliennes sauront ravir les grimpeurs. L'Acrobranche est accessible dès 3 ans avec une aire de filet pour les enfants à partir de 2 ans. Les perchés, c'est aussi la nuit. Nous proposons des soirées Acrobranche à la lampe frontale chaque mercredi d'été, explique le directeur. De 20h à 23h, le parc se découvre autrement pendant ces 3 heures de traversée nocturne. Et continuons sur le Gassot à Saint-Léonard-des-Bois, dans les Alpes Mancelles, au bord de la rivière Sarthe, se cache le parc Aventure, préférence plein air au Gassot. La forêt du même nom est leur terrain de jeu en pleine nature, à deux pas d'un jardin botanique. Les 6 parcours sont plus ou moins corsés, indiqués par des couleurs allant du vert pour les enfants au noir très difficile. Notre particularité, c'est qu'on a quelques parcours plus difficiles si on compare avec d'autres parcs, souligne un salarié du Gassot. Le clou du spectacle, une longue tyrolienne de 120 mètres de long, permettant une longue descente, accessible dès 6 ans. Les parcours sont adaptés à tous les publics et possèdent une ligne de vie continue. La Varée Ludicam, un laser game extérieur, a ouvert au bord du lac. La base de loisirs était déjà un endroit apprécié avec sa baignade, ses activités nautiques, sa guinguette. Elle compte désormais un laser game. Impossible de ne pas passer un bel été sur la base de loisirs de la Varée. Autour du plan d'eau, la canicule s'oublie bien vite. Baignade, activités terrestres et nautiques variées, une guinguette pour se restaurer ou simplement prendre un verre. Et depuis quelques jours, une nouvelle raison de venir à la Varée, le Ludicam, un laser game en extérieur. Sur un terrain de 8000 mètres carrés, le Ludicam, c'est un rêve qui devient peu à peu réalité pour Jonathan Avril, la trentaine, animateur, éducateur et professeur de cirque, revenu en Sarthe après une dizaine d'années en Bourgogne. Circassien, il aime le partage, le plaisir de rassembler les gens et les rendre heureux tout simplement, ne serait-ce que pour quelques heures. À la Varée, pas de chapiteau, et pourtant c'est bien sur le terrain de l'ancienne colonie de vacances que le jeune homme a monté son Ludicam. Le Ludicam bénéficie d'un emplacement idéal avec un accès direct au lac de la Varée, un parking à proximité, des arbres pour offrir de l'ombre. Des bunkers gonflables devaient compléter le site, mais un retard de livraison a obligé Jonathan Avril à s'adapter et inventer un nouvel environnement. Titulaire d'un bac informatique, Jonathan Avril réalise chaque réglage, écrit les scénarios, programme le matériel. Le Ludicam est accessible à partir de 8 ans, plusieurs modes disponibles. Survival, capture de drapeau, zombies, en équipe ou challenge perso. La partie, quel que soit le mode choisi, est à 4 euros par personne, 3 parties pour 10 euros. Les inscriptions se font de préférence sur le site internet ludicam.fr, ouvert les samedis, dimanches de 13h à 22h et du lundi au vendredi de 15h à 22h. Ludicam, base de loisirs à la Varée. Un contact téléphonique 06 86 85 84 93. Mon Biseau Expo, écho du passé, reflet du présent. Cet été, une cinquantaine de photographies anciennes et contemporaines sont à découvrir. Les clichés anciens font partie de la collection de Jacques Després, aujourd'hui disparu. Quant aux clichés actuels, ils ont été réalisés par Laurent Bobou, le conseiller municipal et photographe à ses heures perdues. L'exposition offre un regard croisé sur l'évolution de la commune au fil du temps. Cette exposition qui s'intitule Mon Biseau, écho du passé, reflet du présent, s'affiche sur les volets de la mairie. Cette exposition est visible jusqu'au 30 septembre prochain. Cela donne le temps aux habitants et aux visiteurs de venir découvrir des clichés qui pour certains rappelleront des souvenirs.
Ma mère, c'est Martine Pittard, cet artiste qui détourne les objets du quotidien. Jusqu'au 31 août, l'office de tourisme mensonois de ma mère se met à l'honneur Martine Pittard, une artiste sartoise qui bouscule les codes de la peinture. Ici, les pinceaux restent dans leur peau. La création naît grâce à des objets du quotidien détournés avec imagination. Ancienne couturière installée à Saint-Mexant, Martine Pittard s'est lancée dans la peinture acrylique en 2019 après avoir découvert sur internet une démonstration utilisant une simple chaînette, une révélation qui l'a conduite à expérimenter sans cesse de nouvelles techniques. Chaîne à billes, ballon de baudruche, sèche-cheveux, passoire, entonnoir, plateau tournant, verre à whisky ou encore spatule remplacent ainsi les outils traditionnels. Chaque geste, chaque mouvement et chaque accessoire influence le résultat, laissant une place importante au hasard. C'est ce qui rend chacune de ces créations unique. Les couleurs éclatantes qui animent ces toiles traduisent une démarche spontanée et intuitive. Tout au long du mois d'août, Martine Pittard sera présente les mercredis et samedis pour rencontrer les visiteurs, présenter sa technique et échanger autour de ses œuvres. Exposition visible jusqu'au 31 août à l'office de tourisme mensonois, 50 place Carnot à Mamers. L'entrée est libre, ouvert du lundi au vendredi de 10h à 12h30 et de 14h30 à 18h, le samedi de 10h à 12h, de 14h30 à 17h, ainsi que les dimanches et jours fériés de 10h à 12h. Saint-Rémy de Sillé, le Labi Maïs, une aventure. Depuis 1998, la famille Martineau ouvre chaque été ses portes aux visiteurs souhaitant se perdre dans leur labyrinthe de maïs géant. Depuis 1998, la famille Martineau ouvre chaque été ses portes aux visiteurs souhaitant se perdre dans leur labyrinthe de maïs. Pour cet été, la famille prévient, cette année, découvrez notre labyrinthe de maïs. Venez trouver les 10 décors dinosaures, westerns, chevaliers disséminés dans le champ. Sur chaque décor, vous verrez une question énigme pour adultes, une pour adolescents, une pour enfants. Une fois ces 4 hectares parcourus, les neurones en surchauffe. Vous pourrez revenir à l'accueil pour avoir les réponses, mais surtout un verre de boisson fraîche offert. Les visiteurs, toutes générations confondues, pourront également trouver sur le site une dizaine de jeux en bois fait maison, jeux de billes, jeux d'adresse, jeux de concentration, une enquête policière, meurtre à la brocante à résoudre à partir de 12 ans, une mini ferme avec Lila, poney en liberté, poules, moutons, chèvres, cochons, sans oublier un parcours santé, une piscine de paille où pourront se défouler les enfants, un cherche et trouve, une petite brocante pour chiner les meilleures pépites et des tables pour pouvoir pique-niquer tranquillement. Le Labi Maïs est ouvert tous les jours jusqu'au 31 août de 10h à 19h ainsi que les week-ends de septembre.

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Votre programme télé pour cette soirée du mercredi 5 août, comédie sur TF1 à 21h10, Sirène, fraîchement diplômée de l'école de police de Paris, Leïla Balani intègre à contre-cœur la PJ de Nice pour se former sur le terrain. Son point faible, alors qu'elle est brillante en criminologie et psychologie, son supérieur la met en binôme avec la capitaine Alison Flèche, niçoise intrépide, rebelle et incontrôlable. Commence alors une enquête sur la piste d'un tueur en série. Sur France 2, Code Rouge à 21h10, série à suspense. Le quatrième épisode et le cinquième épisode vous seront proposés lors de cette soirée. Jess Lee en première partie se rend chez Sir George Chapman, le directeur de la World Pacific Medicine, pour l'interviewer, mais la situation prend très vite une tournure dramatique. À bord de l'avion, un autre corps est découvert par Nolan. La victime a été torturée comme les précédentes avant d'être assassinée. Et un second épisode vous sera proposé à 21h55. Sur France 3, Secret d'Histoire, magazine présenté par Stéphane Bern, la folle épopée de Charlotte d'Angleterre à 21h10. Stéphane Bern raconte l'épopée de Charlotte d'Angleterre, grand-mère de la reine Victoria et aïeule de l'actuel roi Charles III. Cette souveraine est à l'origine de nombreuses révolutions artistiques et sociales qui perturbent encore aujourd'hui, comme l'éducation des femmes ou la création d'orphelinats et d'hôpitaux pour les futures mères. Sur France 5, un documentaire, Au bout, c'est la mer, à 21h. En première partie, le Nil en Égypte. François Pécheux descend le légendaire fleuve Nil de ses rives nubiennes jusqu'à la mer Méditerranée. Son voyage débute à Abu Simbel, le temple majestueux au bord du lac Nasser. En deuxième partie de la soirée, à 21h50, le fleuve Po en Italie, des Alpes à l'Adriatique. François Pécheux entreprend un voyage sur le fleuve le plus célèbre d'Italie, le Po. Il croise des amoureux de ce cours d'eau qui rythme la vie. Sur M6, j'en connais un rayon, jeu présenté par Julien Courbet à 21h10. Ce jeu met 50 candidats à l'épreuve dans des situations inspirées du quotidien. Face à des scénarios que chacun peut vivre en tant que consommateur, les joueurs devront faire preuve de flair, de bon sens et d'astuces pour faire les bons choix lors de leurs achats. Julien Courbet entouré d'Olivier Dauvert et d'Anne-Claire Moser. Sur Arte, la prisonnière de Bordeaux, film dramatique à 21h. Alma, seule dans sa grande maison en ville, et Mina, jeune mère dans une lointaine banlieue, ont organisé leur vie autour de l'absence de leur mari détenu au même endroit. Lors d'un parloir, les deux femmes se rencontrent et s'engagent alors dans une amitié aussi improbable que tumultueuse. Quelques suggestions pour les chaînes de la TNT. On va commencer par LCP, chaîne Sénat Public, avec un documentaire, Une chambre à elle. Racha ne rentre pas chez elle après la fin des cours. Elle n'a pas de chez soi. À 15 ans, elle est hébergée dans une chambre de 9 mètres carrés avec sa mère et son frère. Dans un Formule 1, dans ces conditions impossibles pour elle d'avoir son intimité, alors même qu'elle traverse une période charnière tout jeune, celle de l'adolescence. Sur TMC, Les Chevaliers du Fiel, croisière d'enfer à 21h25. C'est une soirée spectacle. Dans cette comédie délirante, Martine Lambert et son mari Christian embarquent pour 3 jours de rêve en Méditerranée à bord du navire de Pamiglio pour la croisière Alexandrie-Alexandra, où les attendent intrigues, incidents, amour et confusion. Dans leur cabine prestige défilent divers personnages. Et on termine avec TF1 série film pour une comédie, Rupture pour tous. Mathias Lonis a trouvé sa vocation à la tête de la société Love is Dead. Il se spécialise dans les ruptures, offrant à ses clients la possibilité de mettre fin à leur relation sans avoir à faire la douleur de l'annonce. Cependant, tout bascule lorsque sa mère, à bout de nerfs, après 40 ans de mariage, décide de solliciter son aide pour rompre avec son père.

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2: La commune de Nouhan organise une grande journée commémorative et festive à l'occasion de la borne du serment de Koufra le samedi 8 août 2026. Pour nous en parler et nous présenter le programme de cette journée, nous recevons Thierry Dubois, troisième adjoint au maire et président de l'association communale de Nouhan, ACN. Alors monsieur Dubois, bonjour.
3: Bonjour.
2: Pour commencer, pourriez-vous nous présenter cette commune de Nouhan ainsi que l'association communale de Nouhan? Quel est son rôle et quelles sont ses principales missions au sein de la commune?
3: Alors la commune de Nouhan, c'est entre 250 et 280 habitants. Pour ce qui concerne l'association, elle a été créée essentiellement pour cette manifestation du 8 août. Elle a pris naissance au mois de novembre de l'année dernière. Nous avons au bureau, nous sommes 8 et aujourd'hui nous travaillons depuis le début de l'année 2026 pour organiser cette manifestation qui se déroulera donc effectivement le samedi 8 août.
2: Vous êtes à la fois troisième adjoint au maire de Nouhan et président de cette association communale de Nouhan. Pouvez-vous nous expliquer plus précisément quelles sont vos fonctions et en quoi consiste votre rôle au quotidien?
3: Alors en tant que troisième adjoint de la mairie, je m'occupe de ce qui est de l'animation du site internet de la commune. Je m'occupe aussi de tout ce qui est animation culturelle pour la commune de Nouhan. C'est pour cette raison que Claude Morin m'a demandé de prendre la présidence de l'association communale de Nouhan et de gérer cette manifestation.
2: Alors la commune de Nouhan et l'ACN organisent une grande journée à la fois commémorative et festive. Dans quel cadre cette journée est-elle organisée et pourquoi est-il important pour vous de proposer un tel événement?
3: Alors la commune fait partie de la voie de la deuxième DB. Ça fait 2 ou 3 ans que nous réfléchissons avec Claude Morin, le maire de la commune, pour montrer notre attachement à l'histoire et au patrimoine de la deuxième DB. La condition, c'était qu'on ait du monde pour le faire et qu'on puisse mobiliser toutes les énergies de la commune pour le faire. Ça voulait dire aussi que, pour ma part, il fallait que je sois disponible. Et donc, on a attendu patiemment que je sois en retraite, quelqu'un depuis le 1er janvier 2026, pour la petite histoire. Et c'est donc pour ça qu'on a lancé ce projet qui voit le jour aujourd'hui.
2: Alors, en effet, cette journée sera notamment marquée par l'inauguration de la borne du serment de Koufra. Mais qu'est-ce que cette borne représente exactement et quelle est son importance historique?
3: Alors, cette borne, c'est toute une symbolique parce qu'aujourd'hui, c'est marquer l'histoire de la libération des communes de la Sarthe, auquel la deuxième DB a contribué à travailler et à libérer. Nous faisons partie de cette voie de la deuxième DB et nous souhaitons justement montrer notre attachement à ces faits de guerre et à ce qui a permis de libérer Nouhan pendant la deuxième guerre mondiale.
2: Sinon, quel sera le programme de cette journée du samedi 8 août? Pouvez-vous nous présenter les différents temps forts de l'événement, aussi bien la partie commémorative que les animations et les moments festifs prévus tout au long de la journée?
3: Alors, on accueille les personnes à partir de 11h le matin. Il y a dans le champ qu'on a appelé le champ de la libération pour la journée. Il y a des tentes et des animations avec des véhicules d'époque, des camps reconstitués. Jusqu'on va dire 17h-17h30, les gens pourront naviguer dans ce champ, se restaurer s'ils le souhaitent aussi. Et ensuite, à partir de 18h, les gens commenceront à converger vers le monument aux morts qui se trouve dans l'axe principal de la commune pour commencer à se positionner. Et commencera le défilé vers la borne et le monument aux morts. À partir de 18h30, c'est là que les manifestations commenceront, en tous les cas l'inauguration de la borne, avec donc un cortège qui sera animé par une fanfare, la fanfare de Saint-Germain-sur-Sarthe, et suivi d'une quarantaine de porte-drapeaux.
4: Donc, à l'issue de la cérémonie d'inauguration, une soirée dansante sera organisée avec une buvette sur place pour l'ensemble des personnes qui seront présentes à cette manifestation.
2: Alors, pourquoi les habitants de Nouhan et les personnes des communes voisines devraient-elles participer à cette journée? Qu'aimeriez-vous leur dire pour leur donner envie de venir partager ce moment à la fois commémoratif et festif?
3: Alors, nous savons qu'en Sarthe, beaucoup de gens sont attachés, mais il n'y a pas que la Sarthe, l'Orne aussi, hein, puisque c'est assez proche comme département. Nous savons qu'il y a beaucoup de gens qui sont attachés à ces moments de mémoire et de partage. Donc le message que l'on veut faire passer, c'est que c'est un moment, je dirais, de transmission de la mémoire, pour les jeunes comme pour les moins jeunes, de commémorer aussi un moment important, puisque grâce à la deuxième DB et aussi une partie des armées américaines, la commune a pu être libérée, d'autres l'ont été aussi. Ça a été aussi un lieu où les militaires se sont battus contre les Allemands pour libérer la commune, et on voulait leur marquer notre attachement et commémorer cet événement.
2: Pour les personnes qui souhaiteraient obtenir davantage d'informations sur cette journée, comment peuvent-elles vous contacter ou trouver toutes les informations pratiques concernant l'événement?
3: Alors nous avons avons une page Facebook Village de Nouhans qui permet de consulter. Il y a un site communal où les informations sont aussi mises en ligne, donc www.nouhans.fr. Et nous avons une boîte mail, mais qui sert surtout pour la communication, donc elle servirait pas à grand chose, mais elle permet éventuellement de pouvoir envoyer des informations ou en tous les cas les demander. Donc c'est nouhans.asso@gmail.com.
2: Et pour la suite, quels sont les projets à venir pour la commune de Nouhans? Avez-vous également de nouveaux projets ou événements prévus par cette association communale de Nouhans dans les prochains mois?
3: Alors, on va dire que ça a mobilisé et ça mobilise encore beaucoup d'énergie, puisqu'on n'en est qu'au tout départ, puisque la décoration de la ville va commencer à partir du 27. Tous les bénévoles sont sollicités pour décorer la commune. Ça va aller jusqu'au 7 au soir, puisque c'est la date à laquelle normalement la commune sera complètement décorée et sera prête à recevoir les gens qui, j'espère, viendront nombreux à partir du samedi. Et ensuite, on va en prendre un petit peu de temps pour nous, parce que ça nous a pas mal mobilisé pendant ces derniers mois. Donc après, les prochains événements, ce sera sans doute sur la fin de l'année, où on aura peut-être des animations, mais pour l'instant, rien n'est encore programmé.
2: Pour terminer cette interview, quel message souhaiteriez-vous adresser à nos auditeurs ou aux habitants de Nouhans? Avez-vous un dernier mot pour les inviter à participer à cette grande journée du samedi 8 août?
3: Oui, le message que je veux faire passer, c'est qu'on espère qu'ils viendront nombreux, parce que nous, on s'est beaucoup investi là-dedans, qu'on espère que les gens verront le travail qui a été fait, qu'ils profiteront de cette journée pour découvrir ce qui a fait ce moment important de libération de la commune, et qu'ils apprendront aussi des choses, puisque c'est aussi le message, c'est non seulement fêter cette inauguration, bien sûr, mais c'est surtout aussi découvrir une page d'histoire qui est peut-être pas très très connue, tout du moins pour les gens de la Sarthe.
2: Merci Monsieur Dubois d'avoir accepté de répondre à nos questions et de nous avoir présenté cette grande journée commémorative et festive organisée à Nouhans autour de l'inauguration de la borne du serment de Koufra. Nous vous souhaitons une belle réussite pour cet événement et espérons que le public sera nombreux au rendez-vous le samedi 8 août 2026. Merci encore et à bientôt.
3: Merci beaucoup, à bientôt.
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2: Bonjour à toutes et à tous. Les 8 et 9 août prochains, la commune de Conly nous propose de faire un véritable retour en arrière pour plonger au cœur de l'été 44 et pour nous présenter ce week-end d'exception. Nous recevons Rémi Pasquet, responsable du musée de la Deuxième Guerre mondiale, Roger Bellon. Bonjour.
5: Bonjour.
2: Donc, est-ce que vous pouvez tout d'abord donc nous parler de cet épisode de l'histoire locale, nous parler de cette période historique 39-45?
5: Évidemment, on est sur le plus important conflit de l'histoire de l'humanité, qui a causé la mort de plusieurs millions de personnes, dont la grande majorité des civils. Donc il est très important pour nous de pouvoir, déjà par le musée, continuer ce devoir de mémoire, mais aussi rendre l'histoire vivante en présentant à nos visiteurs, à nos spectateurs, directement des personnes habillées comme à l'époque pour pouvoir leur faire revivre directement.

0: De reconstitueurs au total, on a quelques associations locales comme France 3945 ou encore une association qui représente des ambulanciers américains. On retrouvera quelques petits soldats allemands puisqu'il est très important pour nous aussi de présenter les vaincus, évidemment, de cette histoire afin que le visiteur soit vraiment plongé en août 1944.
1: Donc le programme pour ces deux jours est particulièrement riche. Est-ce qu'on peut présenter les différents temps forts? À quoi doit s'attendre le visiteur?
0: Le musée proposera des visites guidées thématiques de 30 minutes, environ 3-4 par jour. On aura des présentations d'uniformes et des présentations des différentes associations, ainsi que différents de ce qu'on appelle des displays, c'est-à-dire des mises en scène réalisées par les reconstitueurs. L'un des gros temps forts de notre week-end est également l'organisation d'une bourse militaria où le visiteur, les passionnés, peuvent venir rencontrer des professionnels et acheter des objets militaires. Militaire 39 et 45.
1: Vous avez parlé d'une visite guidée, cette visite guidée donc sur le thème de l'Allemagne envahit la France. Est-ce qu'on peut dire ce que cette visite guidée apportera de plus aux visiteurs?
0: L'idée, c'est vraiment de retracer en 30 minutes le début du conflit, en s'appuyant notamment sur les nombreux objets de collection et les sculptures réalisées par Roger Bellon lui-même. Donc l'idée, c'est vraiment de recontextualiser comment on en est arrivé là et donc d'expliquer finalement comment on en est arrivé en août 1944.
1: Donc une visite guidée qui probablement sera limitée en nombre de personnes. Comment ça se passe si on veut y participer?
0: Le plus simple est soit directement au musée même le jour de l'événement sur les différentes heures du musée, puisqu'on aura une visite à 11h, à 14h et enfin à 16h, ou tout simplement il est tout à fait possible de réserver quelques jours à l'avance pour être sûr d'avoir une place, puisqu'on est sur des créneaux de 15-20 personnes maximum en raison de l'espace disponible dans le musée.
1: Est-ce qu'on peut donner quelques infos pratiques pour l'organisation de cette reconstitution 39-45? Comment le public sera accueilli? Côté parking, comment ça va se passer? Expliquez-nous.
0: Le niveau du parking, le parking sera délocalisé dans le champ qui longe le musée afin de pouvoir accueillir le maximum de personnes. On aura donc un parking et on maintient le parking PMR pour les personnes en situation de handicap et à mobilité réduite. On aura sur place une buvette et un coin restauration. L'entrée du musée sera seulement payante, donc seul le musée sera payant. L'accès aux animations extérieures sera quant à lui gratuit, tandis que pour le musée, on reste sur les tarifs habituels, c'est-à-dire le plein tarif à 6€ et les tarifs réduits à partir d'1,50€. On disposera également de WC extérieurs pour les personnes qui souhaitent les utiliser, tandis que les WC du musée seront exclusivement réservés pour les personnes en situation de handicap et pour les personnes qui ont également un billet.
1: Voilà, on retient bien ces deux dates, samedi 8 et dimanche 9 août pour ce week-end de reconstitution historique 39-45 organisé par le musée de la Deuxième Guerre mondiale à Conly. Rémi Pasquet, je vous remercie pour toutes ces informations. Un dernier message à l'attention de nos auditeurs pour ceux qui se déplacent nombreux sur cet événement que vous leur proposez.
0: On espère voir le maximum de personnes. C'est la première fois qu'on organise un événement d'une telle ampleur. L'idée est d'avoir un événement qui devient annuel et tout ça, ce sera grâce au public qui viendra nous voir.
1: Et pour terminer, peut-être un contact téléphonique pour les personnes qui souhaiteraient plus d'informations?
0: Bien sûr, le numéro de téléphone du musée 02 43 29 39 49.
1: Merci à vous, Rémi Pasquet. Je vous dis à bientôt.
0: Merci à vous.
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1: Aujourd'hui, nous prenons la direction de Saint-Léonard-des-Bois pour un rendez-vous estival incontournable de l'artisanat local, la 27e édition du Festival des métiers d'art qui se tiendra le dimanche 23 août prochain. Plus de 100 exposants passionnés, une invitée d'honneur exceptionnelle, de nombreux savoir-faire à découvrir, sans oublier les animations musicales pour rythmer la journée. Pour nous parler de tout ce programme, nous avons en studio Monsieur Jackie Bouton. Bonjour.
4: Bonjour.
1: Donc il s'agit de la 27e édition. Alors selon vous, comment ce festival a-t-il réussi à s'imposer comme un rendez-vous, on va dire, incontournable de l'été? dans cette petite cité de caractère Saint-Léonard-des-Bois. C'est quoi la recette de l'association Les Amis de Saint-Léonard-des-Bois?
4: Pour cette manifestation en particulier, la recette, c'est d'essayer de...

0: qualité, d'apporter une certaine diversité, une certaine variété, un peu de nouveauté, et puis de manière à ce que les gens aient envie de découvrir cette fête ou aient envie également d'y revenir.
1: Donc de nombreux exposants, mais tout de même une invitée d'honneur que je vous laisse nous présenter.
0: Oui, donc Florence Mott, qui était comme simple exposante l'an dernier, et donc qu'on a trouvé intéressante parce que donc elle a un univers assez large. Donc elle est d'une part carnetiste, ça veut dire qu'elle fait des petits carnets de ce qu'elle peint, de ce qu'elle dessine. Sa base c'est l'aquarelle, et donc elle s'inspire, donc c'est une artiste qui est ornaise, et elle s'inspire largement du patrimoine normand, que ce soit le patrimoine paysager ou le patrimoine bâti. Donc c'est une voisine, donc elle a un univers assez large, et donc elle reproduit sous forme de carnet ses peintures, et donc ça permet au plus grand nombre d'accéder à ses créations.
1: Donc de nombreux exposants, on l'a dit, donc sans cesse renouvelés. Comment est-ce qu'on travaille à cette organisation pour retrouver de nouveaux exposants chaque année?
0: Alors c'est principalement le bouche à oreille, c'est-à-dire que les artisans créateurs se rencontrent sur divers événements tout au long de l'année, et quand ils sont bien accueillis à un endroit, c'est un endroit où il y a du monde, ils recommandent à leurs homologues de viens à Saint-Léonard, c'est une belle manifestation. Donc c'est principalement comme ça que ça se fait, et puis après on a nos communications habituelles sur le site lesamissaint-léonard.org, différents moyens de communication qui nous font connaître, ce qui fait que cette année on accueille sur la centaine, on accueille une bonne trentaine d'exposants qui sont là pour la première fois.
1: Avec différents métiers, savoir-faire d'exception devenus très rares, et des personnes qui vont travailler devant le public, est-ce qu'on peut citer quelques exemples?
0: Oui, alors on a effectivement pour des artistes peintres, donc certains exposent seulement, d'autres travaillent sur place. On a des potiers, des céramistes, on en a plusieurs, donc dont certains nouveaux. Plusieurs artisans d'art qui travaillent le métal, donc sculpture sur métal, le bois bien sûr. Cette année, on a aussi quelqu'un qui travaille le verre sur la technique des vitraux, donc ça c'est une nouveauté. On accueille toujours le musée de la coiffe de Fresnay, donc pour la partie travaux d'aiguille, on va dire. Et puis également les gens qui travaillent le cuir, de la marqueterie également, de la forge, la coutellerie. Donc vous voyez, c'est assez large, et donc chacun peut trouver ce qu'il cherche.
1: Vous accordez également une place à l'écriture. Comment s'est fait cette rencontre entre l'artisanat et la littérature au point d'en faire un rendez-vous à part entière dans ce festival? Parlez-nous de cet espace littéraire.
0: Oui, alors l'espace littéraire, donc ça c'est né effectivement d'une rencontre avec Catherine Lamour, qui est elle-même auteure, et donc sur sa proposition, donc elle nous a suggéré d'ouvrir progressivement à des auteurs, à des éditeurs notre festival, ce qui nous semblait être une bonne idée, une bonne complémentarité, et donc c'est principalement Catherine qui par ses connaissances, par ses contacts, développe cet espace-là, et cette année on accueillera une vingtaine d'auteurs, dont certains sont déjà venus parler sur votre antenne, je crois.
1: Côté musique, donc à partir de 13h, l'après-midi s'annonce particulièrement rythmique, trois univers musicaux très différents. Est-ce qu'on peut parler de ce choix de programmation pour accompagner les visiteurs et créer l'ambiance?
0: Oui, donc effectivement, habituellement, on recevait toujours un groupe folklorique d'une région. Donc cette année, ça devient un petit peu plus difficile parce que les groupes folkloriques sont de plus en plus rares. Donc on a choisi de s'orienter délibérément vers la musique exclusivement. Et donc on aura trois univers musicaux différents qui interviendront par intermittence tout au long de l'après-midi, mais dès l'heure du repas, parce que le duo folk Où sort le soleil interviendra au moment du repas. Donc ça c'est un duo voix et guitare. Ensuite dans l'après-midi on aura la fanfare créole Molokoï. Donc ça c'est une fanfare de six musiciens donc qui prend ses sources dans tout l'univers musical des îles, donc que ce soit la Réunion, l'île Maurice ou bien Guadeloupe, Martinique. Donc ça c'est pour une ambiance très, très festive donnée par cette fanfare. Et puis on terminera avec le groupe For Young, qui est donc un univers particulier, et eux interviendront en fin d'après-midi. C'est l'univers de Neil Young principalement, donc qui les inspire. Donc voilà, donc ce sont principalement des reprises.
1: Ce festival s'adresse donc aux familles, les plus jeunes sont également concernés. Côté animation, chaque année on retrouve cet espace jeu en bois créé, animé par Auguste Maillot, accessible gratuitement. Est-ce qu'on peut dire quelques mots sur ces installations qui réunissent petits et grands?
0: Oui, effectivement, donc les jeux en bois d'Auguste Maillot donc font partie des points forts, je dirais, de notre fête, parce que bon, ça crée un moment de convivialité dans cet espace-là, et on y voit jouer les enfants mais également les adultes et qui se prennent au jeu. Auguste Maillot a des jeux très très très diversifiés qu'il crée, ou des jeux anciens qu'il a reproduit. Donc il a une grande diversité de jeux, c'est jamais d'une année sur l'autre, ce sont jamais les mêmes jeux, et donc là ça attire énormément de gens, jeunes ou moins jeunes, donc pour passer un moment de convivialité, quoi.
1: Après avoir arpenté les allées et admiré différentes démonstrations, ou après avoir échangé avec les différents auteurs présents à l'espace littéraire, quoi de mieux que faire une pause pour se restaurer? Alors à quoi peuvent s'attendre les visiteurs et les plus gourmands?
0: Alors sur le terrain, c'est une alimentation assez basique, de type barbecue, saucisses frites, galettes, saucisses, etc., crêpes, glaces. Donc voilà, donc on peut se restaurer, on peut bien se restaurer avec des prix très très abordables. Et puis pour ceux qui veulent aller un peu plus dans la cuisine un peu plus sophistiquée, bien sûr les restaurants du village qui sont tous ouverts, il y en a 4 ou 5. Mais là par contre il faut réserver auprès d'eux pour être sûr d'avoir une place, puisque c'est quand même, ce sont des journées extrêmement chargées.
1: Côté information pratique, donc on précise que le prix de l'entrée est fixé à 5€, gratuit pour les moins de 12 ans. Que faut-il savoir pour venir à Saint-Léonard-des-Bois ce dimanche 23 août? Je pense notamment peut-être à quelques conseils que vous pourriez donner aux visiteurs pour accéder facilement au site et se garer sereinement ce dimanche.
0: Oui, alors, effectivement, pour se garer sereinement, il faut venir de bonne heure, idéalement. Donc, bon, le mieux, c'est effectivement de venir dans le courant de la matinée. On est ouvert au public de 9h à 18h. Donc, ça laisse largement le temps de profiter de toutes les animations. Donc, l'idéal, c'est de venir effectivement dans le courant de la matinée, tranquillement, de déjeuner sur place, puis de profiter de toutes les animations de l'après-midi, et puis de faire son petit marché dans le courant de la journée.
1: Voilà, donc une nouvelle édition de ce festival des métiers d'art à Saint-Léonard-des-Bois. Donc on espère que la météo sera clémente, on va dire estivale, sans trop de chaleur.
0: Oui, effectivement.
1: On peut toutefois préciser que le site respire, je pense, une certaine fraîcheur. On peut expliquer, oui, donc l'exposition du site.
0: Oui, effectivement, on est en bord de Sarthe, donc il y a une partie qui est arborée, donc qui est ombragée. L'espace restauration est entièrement couvert, donc entièrement à l'ombre, de même que les animations musicales. Les jeux sont également principalement à l'ombre. Donc voilà, il y a une partie qui est ensoleillée, mais une large partie qui est ombragée, et on a la fraîcheur de la rivière.
1: Donc on vous attend tous à Saint-Léonard-des-Bois le dimanche 23 août. Monsieur Jackie Bouton, je vous remercie. Je vous laisse le mot de la fin et éventuellement un contact téléphonique pour les personnes qui souhaiteraient plus d'informations.
0: Bon, pour le plus d'informations, donc on peut consulter le site de l'association lesamisdesaintleonard.org, ou bien passer un coup de fil au 06 74 92 38 36. Puis voilà, je pense qu'on a tout dit.
1: Merci à vous.
0: Merci beaucoup.
2: 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Il est 17h.

Bonjour à tous. Bonjour à tous. Une attaque au couteau aujourd'hui dans le centre de Londres. Quatre personnes ont été poignardées à la mi-journée dans le quartier de Covent Garden. Une femme a été interpellée. Les quatre blessés ont été pris en charge par les services de secours. Les motivations de la suspecte ne sont pour le moment pas connues. Un drone équipé d'un engin explosif découvert à l'aéroport de Leipzig. L'incident a entraîné une interruption temporaire du trafic hier soir au sein de l'aéroport allemand, utilisé notamment par l'OTAN et pour l'acheminement de marchandises vers l'Ukraine. Berlin dénonce depuis plusieurs mois la multiplication des actes de sabotage et de déstabilisation visant particulièrement la Russie, même si à ce stade, aucun élément ne permet de relier directement Moscou à cet incident. Jean Humbert, présenté à un juge d'instruction en vue de sa mise en examen. Le chef cuisinier est accusé de violence conjugale par trois de ses ex-compagnes. Le gagnant de l'émission Top Chef avait été placé en garde à vue lundi, des accusations qu'il a toujours niées. Le gouvernement prépare un plan global pour aider le monde agricole face aux conséquences du dérèglement climatique. Canicule, sécheresse, incendie, aucun agriculteur ne doit être laissé seul face à cette situation, écrit cet après-midi Annie Genevard dans un communiqué. S'il est encore trop tôt pour avoir le détail des mesures, la ministre de l'Agriculture évoque des mesures d'urgence en faveur de la trésorerie des exploitations, des prises en charge de cotisations sociales ou encore des aides pour la remise en production des exploitations les plus durement touchées. Pendant ce temps, dans l'Aude, les habitants se souviennent, c'était il y a un an, jour pour jour, le méga-feu se déclenchait dans le massif des Corbières. L'incendie a traversé 16 communes, ravagé 17 000 hectares et causé la mort d'une personne. Il a fallu presque un mois pour l'éteindre et plus de 2000 pompiers ont été mobilisés au plus fort du dispositif. Et puis un mot de tennis, ce sera son dernier grand chelem. Gaël Monfils a reçu une invitation pour l'US Open. La compétition débute le 30 août à New York. Très bonne fin de journée à tous.

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2: Aujourd'hui, nous vous emmenons à la découverte de l'univers artistique de Jean-Claude Lelièvre. Ses œuvres sont actuellement présentées à la Galerie citoyenne de Condé-sur-Sarthe dans le cadre d'une exposition à découvrir jusqu'au jeudi 27 août. Pour nous en parler, nous recevons aujourd'hui Jean-Claude Lelièvre. Il va nous présenter son exposition, nous faire découvrir son univers artistique et revenir sur son parcours.

0: Alors, monsieur Lelièvre, bonjour.
1: Bonjour.
0: Pour commencer, pouvez-vous vous présenter à nos auditeurs quel a été votre parcours professionnel ?
1: Je suis un peintre amateur déjà, donc je fais de la peinture depuis une quinzaine d'années. À la retraite, là, je me suis plus particulièrement lancé dans l'exposition de mon travail. Voilà, donc je suis passé par des écoles de peinture, notamment à Selboine, donc dont la Sarthe, et puis aussi Créatitude, un magasin d'Alençon, et puis le Centre d'art d'Alençon. Voilà, donc je travaille pas toujours seul, parce que dans un atelier, je montre mon travail à une professionnelle qui valide mon travail ou avec lequel je peux discuter sur mon travail et puis amener des petites choses en plus ou enlever des choses, voilà.
0: Justement, qu'est-ce qui vous plaît dans le travail de peinture ? Est-ce le plaisir de créer, de jouer avec les couleurs et les matières, de transmettre une émotion ou encore de donner vie à une idée qui prend forme sur la toile ?
1: Ce qui me plaît dans la peinture, bon, c'est le côté déjà sensuel, déjà de la peinture. Ensuite, il y a l'idée de s'exprimer. Donc, c'est j'ai un environnement autour de moi, j'ai envie de montrer comment je le vois. Voilà, et donc, comme dans mon environnement, il y a de l'actualité, c'est ça que j'ai pris comme sujet. Et ça me permet de m'exprimer un petit peu sur le monde tel que je le vois moi-même, que nous montrent les médias.
0: Sinon, donc, quelle technique de peinture pratiquez-vous ? Quels sont les matériaux, les supports ou les méthodes que vous utilisez pour réaliser vos œuvres ?
1: Alors, je travaille principalement en acrylique. Je travaille sur des supports plutôt pauvres, quoi, parce que je pense que l'expression ne demande pas forcément des gros moyens. Donc, je travaille sur du contreplaqué, sur du papier peint. Voilà, et puis après, ben, je m'arrange pour que tout ça fasse une unité. Les formats, c'est plutôt des moyens formats.
0: Concrètement, comment se déroule la création d'une œuvre ? Quelles sont les différentes étapes depuis l'idée de départ ou l'inspiration jusqu'à la réalisation finale du tableau ?
1: Au départ, il y a des actualités qui me touchent. Après, je fais une recherche dans ces actualités-là pour bien me documenter sur le sujet, vu que je vais m'exprimer après dessus pour pas dire de bêtises. Et puis après, ben, écoutez, je fais pas mal d'essais, j'assemble des images ensemble. Et puis, je fais un montage d'images sur l'actualité. J'essaie de faire en sorte que tout ça soit bien composé aussi, que niveau couleur, niveau plastique, ça soit correct. C'est ça qui m'amène à voir des professionnels de l'art plastique. Et puis voilà, donc une fois que tout ça c'est prêt, ben c'est bon quoi. Et je fais une œuvre à peu près en, on va dire, en moyenne une quinzaine de jours, 15 jours, un mois pour créer une œuvre. Je fais plusieurs tableaux en même temps.
0: Vous êtes actuellement en exposition jusqu'au jeudi 27 août à la Galerie Citoyenne de Condé-sur-Sarthe. Pourquoi avoir choisi d'exposer dans ce lieu ? Qu'est-ce qui vous a séduit dans cette galerie et dans cette proposition d'exposition ?
1: Alors, j'ai choisi cette galerie parce que déjà c'est dans le village où j'habite. Donc là, je savais que j'étais proche d'une école et que je pouvais aussi partager mon travail avec des élèves. C'est ce qui s'est passé d'ailleurs. J'ai rencontré une classe qui est venue voir mon travail. Et puis bon, c'est bien aussi que les habitants, pas forcément des gens qui sont habitués à aller dans des musées, puissent voir aussi un travail artistique. Et je trouve que la galerie, pour ça, fait bien son travail. Elle accueille bien les artistes. Et donc, ça me permet de montrer aussi à des gens qui sont pas du tout à la peinture un travail artistique, voilà.
0: Sinon, quel est le titre de cette exposition ? Pourquoi avoir choisi ce titre ?
1: Alors, le titre de l'exposition, c'est « Notre résistance » avec un point d'interrogation. Ce titre est choisi parce qu'en fait, dans le thème que j'ai pris, m'amène à m'interroger un petit peu sur le sort du monde et comment on va pouvoir encore résister au sort qui est amené en ce moment. Effectivement, on peut s'inquiéter de pas mal de choses, notamment du climat. On peut s'inquiéter de ce qui se passe dans d'autres pays où il y a beaucoup de violence et puis aussi de ce qui se passe dans notre pays au niveau politique. Voilà, donc je m'interroge un petit peu comment on va pouvoir résister longtemps encore à toutes ces agressions. C'est ça, voilà le titre.
0: Alors, que peut-on découvrir dans cette exposition ? Combien d'œuvres présentez-vous au public et quels sont les différents tableaux ou créations que les visiteurs pourront venir admirer jusqu'au 27 août ?
1: Alors là, il y a à peu près une quinzaine d'œuvres qui sont exposées dans la galerie. C'est une petite partie de l'ensemble de ce que je traite. Voilà, parce que j'ai à peu près 35 tableaux sur le sujet. Bon, l'actualité, de toute façon, fera toujours quelque chose de nouveau. Donc, il y a toujours moyen d'agrandir l'exposition. Mais voilà, c'est une petite exposition quand même. Hein. C'est pas une grosse exposition.
0: Sinon, comment avez-vous organisé cette exposition au sein de la Galerie Citoyenne de Condé-sur-Sarthe ? Y a-t-il un parcours ou un sens de visite particulier que vous avez souhaité proposer aux visiteurs pour découvrir vos œuvres ?
1: Bah, il y a un sens parce qu'en fait, le propos amène quand même une certaine logique dans le discours. Si on peut appeler ça un discours, quoi. Donc, il y a une suite, quoi. À chaque fois, il y a une première partie où on expose des problèmes. Après, on passe à jusqu'où ça peut aller. Donc, on peut imaginer ce qui peut se passer après. Et puis, ces tableaux sont accompagnés de petits textes qui informent un petit peu, qui donnent des moyens de rentrer un petit peu dans chaque tableau et de rentrer aussi dans le questionnement qui se pose autour de ces tableaux-là.

0: D'ailleurs, y a-t-il une œuvre centrale ou une pièce particulière dans cette exposition? Une œuvre qui occupe une place importante pour vous par son histoire, son message ou l'émotion qu'elle représente?
1: Il n'y a pas vraiment de pièce majeure. Enfin, disons qu'on peut dire qu'au tout début, le premier tableau, qui est un tableau sur l'Inde, la fête des couleurs avec ce qu'il y a derrière, c'est un peu l'ouverture quoi, du tableau. C'est peut-être un des premiers tableaux que j'ai fait dans l'exposition, voilà, qui est un grand format.
0: Et concrètement, pourquoi venir découvrir cette exposition à la Galerie citoyenne de Condé-sur-Sarthe? Qu'est-ce que les visiteurs vont pouvoir ressentir ou découvrir à travers vos œuvres?
1: Disons que l'intérêt, c'est peut-être par rapport à d'autres expositions qui ont aussi toute leur gloire. C'est-à-dire qu'on expose souvent des tableaux sur des paysages, sur des natures mortes, ou alors c'est peut-être de l'abstrait. Moi, j'ai choisi de travailler sur l'actualité, donc c'est peut-être pas très courant. C'est un travail qu'on dit engagé, peut-être, donc ça peut être... Ce qui peut faire la différence avec c'est peut-être de nouveau dans ce qu'on peut montrer. Je cherche pas forcément le nouveau, mais moi c'est ce qui m'intéressait. Donc voilà, c'est peut-être l'intérêt de mon exposition. Et puis de voir comment on peut allier à la fois le côté esthétique avec des thèmes qui peuvent être tristes, on le dit quoi. Bon, moi j'essaye d'amener un peu de positif dans toutes ces images qui sont souvent les images de médias qui sont souvent plutôt alarmantes ou qui sont plutôt tristes quoi. Donc voilà, j'essaye d'amener quelque chose de plus dans ces images et peut-être ça intérêt aussi de montrer des images de l'actualité autres que celles qu'on peut voir.
0: Et quels sont justement les premiers retours sur l'exposition?
1: Alors ça dépend, il y a des gens qui gardent le côté triste de l'affaire, alors que c'est pas moi qui crée le côté triste, c'est plutôt l'actualité qui le crée. Moi, je pense que j'essaye d'y amener une note positive là-dedans, parce que je pense que le travail d'un artiste, c'est plutôt de montrer la vie, de montrer quelque chose qui amène un avenir plutôt radieux. Alors là, c'est pas forcément radieux, mais c'est de montrer qu'il y a quand même une petite lueur d'espoir dans tout ça. Il y a des gens qui arrivent à survivre malgré la difficulté de ce qu'ils peuvent vivre, voilà, donc... Je crois que c'est ça qui est intéressant de voir dans le travail. Et bon, bah, y a aussi des gens qui le voient, ça. Hein. Beaucoup de gens me disent que c'est pas facile à regarder toujours, mais j'étais très touché par ce travail. Et... notamment été très intéressé par tout le travail esthétique, c'est-à-dire le côté recherche qu'il peut y avoir dans l'image, le côté construction de l'image.
0: Alors l'exposition est visible librement jusqu'au 27 août à la Galerie citoyenne de Condé-sur-Sarthe, aux horaires d'ouverture de la mairie, c'est-à-dire le lundi de 8h30 à midi et de 13h30 à 17h30, le mardi de 13h30 à 17h30, le mercredi de 8h30 à midi et de 13h30 à 16h30, le jeudi de 8h30 à midi et de 13h30 à 17h30, et enfin le vendredi de 8h30 à 16h30. Alors après cette exposition à la Galerie citoyenne de Condé-sur-Sarthe, quels sont vos prochains projets? Avez-vous déjà d'autres expositions prévues, de nouvelles réalisations en préparation ou des envies particulières pour la suite de votre parcours artistique?
1: Pour l'instant, là, j'ai juste un petit bout d'une exposition collective avec le Centre d'art à la fin du mois d'août. Et puis sinon, des projets, notamment de travailler en collectif avec d'autres personnes. Ça, c'est un projet qui me tenait depuis longtemps. J'ai rencontré des gens avec qui j'étais pour pouvoir travailler. Et donc, on verra par la suite ce que ça peut m'amener à créer aussi avec les autres.
0: Pour terminer cette interview, quel message souhaitez-vous adresser aux personnes qui vont venir découvrir votre exposition à la Galerie citoyenne de Condé-sur-Sarthe, mais aussi à toutes celles et ceux qui souhaitent s'intéresser à votre univers artistique?
1: Le message, c'est d'essayer de s'arrêter un petit peu devant les tableaux. Je pense que c'est pas des tableaux sur lesquels on glisse, où on voit, comme je l'ai dit, quelque chose de magnifique. Et puis il y a une construction d'images, il y a des images qui se télescopent, etc. Donc c'est plutôt des tableaux dans lesquels il faut chercher un petit peu à regarder, à s'interroger, etc. On comprend pas forcément tout, mais il faut essayer de se faire une image, trouver un sens, voilà. Et puis j'espère que ça fait réfléchir un petit peu les gens, que ça va leur apporter du plaisir à réfléchir.
0: Merci Monsieur Lelièvre d'avoir accepté de nous présenter votre parcours, votre univers artistique et cette exposition à découvrir actuellement à la Galerie citoyenne de Condé-sur-Sarthe. À travers vos œuvres, vous invitez le public à découvrir votre regard, votre sensibilité et tout le travail qui se cache derrière chaque création. Une belle occasion pour les visiteurs de venir à la rencontre d'un artiste et de partager un moment autour de la peinture. Rappelons que l'exposition est visible jusqu'au jeudi 27 août à la Galerie citoyenne de Condé-sur-Sarthe. Je vous remercie encore et je vous dis à bientôt.
1: Eh ben, je vous remercie et puis à une prochaine fois.
0: Au revoir.
1: Au revoir.

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2: Le métier de conseiller ou conseillère funéraire reste encore parfois méconnu, alors qu'il joue un rôle essentiel dans l'accompagnement des familles lors d'un moment particulièrement difficile, la perte d'un proche. Pour découvrir ce métier, son quotidien, ses missions et les qualités nécessaires pour l'exercer, nous recevons aujourd'hui Sandra Meunier, conseillère funéraire.

0: Alors Madame Meunier, bonjour.
1: Bonjour.
0: Pour commencer, pouvez-vous vous présenter à nos auditeurs et nous expliquer votre parcours professionnel?
1: Oui, bien sûr. Donc je suis Sandra Meunier, je suis actuellement conseillère funéraire sur la ville d'Alençon et mon parcours, il n'a pas été directement sur le funéraire, j'ai fait psycho, après j'ai fait sophrologue dans le secteur également et je me suis retrouvée un petit peu à un carrefour où j'avais envie d'autre chose et le métier de conseillère funéraire a complètement réuni tout ce que je voulais faire dans mon métier, l'accompagnement, l'écoute, l'adaptation, voilà, sur les personnes qui en ont besoin.
0: Concrètement, comment êtes-vous arrivée dans le métier de conseillère funéraire? Est-ce une vocation, une reconversion ou une opportunité qui s'est présentée à vous?
1: C'est une reconversion sur un parcours de vie, tout simplement. Un métier qui est méconnu. J'ai eu la chance d'avoir été mis un peu à l'intérieur de ce métier par hasard. En l'espace d'un mois, j'ai fait mon parcours, ma formation que j'ai fait sur Alençon, sur Maison Tétard, où là, au final, j'ai trouvé un poste et sur lequel je m'épanouis sur ce métier qui est très riche et très polyvalent, dont on ne s'attend pas justement à cette polyvalence.
0: Qu'est-ce qui vous a donné envie de vous orienter vers ce métier si particulier?
1: Pourquoi particulier?
0: Oui, pas forcément particulier, mais non connu notamment.
1: Alors, particulier, pas tant que ça, parce que à partir du moment où on aime travailler avec les autres, on aime être dans le lien, dans l'écoute, c'est un métier comme un autre. Le funéraire, on voit souvent la mort derrière, c'est peut-être pour ça que vous avez voulu dire particulier. Je ne pense pas travailler dans la mort en tant que telle. Je travaille avec des vivants, avec des histoires de vie. Je rencontre une vie qui a été, je rencontre des gens qui vont devoir vivre sans un bout d'eux, sans un bout de leur famille, d'équilibre. Donc, il est intéressant. Il n'est pas particulier, il est intéressant et très exigeant, parce que alors, le cœur du métier est forcément l'organisation des obsèques, ça c'est sûr, mais justement, c'est aussi pour ça que j'aime parler de mon métier. Il n'y a pas que ça. Et il y a un domaine qui est très important, c'est que lors des accueils familles, on se rend compte que ce sujet reste tabou. On n'aime pas en parler. Pourtant, il est inévitable. Et en parler avant, c'est important à travers des questions toutes simples. Est-ce que déjà mes volontés peuvent être respectées? Est-ce que j'ai le droit de faire ce que j'ai envie plus tard? Parce qu'on a trop de personnes qui arrivent avec des fausses idées reçues et qui disent « moi, je veux ça ». Et au final, c'est pas possible.
0: Pour nos auditeurs qui ne connaissent parfois pas cette profession, en quoi consiste exactement le métier de conseillère funéraire?
1: Alors, comme vous disiez, le cœur de métier et l'accueil famille, des obsèques, préparer les obsèques, mais également tout ce qui est administratif, qui est une grosse part, il ne faut pas l'ignorer. Si on n'aime pas l'administratif, il ne faut pas aller dans le milieu funéraire parce qu'il y a beaucoup de papiers. Il y a le côté conseil de vente, tout simplement, parce qu'on est aussi un peu des commerciaux dans le côté marbrerie, contrat obsèques. Il faut qu'on soit dans l'écoute, dans l'adaptation, parce qu'on a autant de demandes que de personnes qui rentrent dans l'agence.
0: Concrètement, quelles sont vos principales missions au quotidien?
1: Chaque jour est différent. Organiser les obsèques, renseigner les gens en amont. On a des gens qui viennent, qui sont en fin de vie, qui préparent leur mort de plus en plus. On a des gens qui viennent préparer leurs obsèques pour protéger les enfants, pour les soulager au moment où ça va arriver. On est donc sur l'avant-obsèque, on est aussi sur le pendant-obsèque, ça c'est, comme je vous ai dit, l'essentiel. Et on est aussi sur l'après-obsèque, on est dans l'accompagnement, dans toutes ces problématiques qu'on peut avoir. Parce qu'après, être dans le deuil, c'est aussi important. Il faut savoir qu'il y a des acteurs locaux qui ne sont autres aussi aux pompes funèbres, mais il y a plein de choses qui arrivent dans le deuil et les gens souvent se trouvent seuls. Et c'est important aussi de donner, comme vous disiez, des contacts, des solutions et ne pas être là à un moment T où forcément il y a de la douleur, de la souffrance, on est perdu, comme tous, hein. Je le serai également, même si c'est mon métier. On est dans des moments vulnérables, donc il faut savoir orienter les gens sur l'après également.
0: Justement, à quel moment intervenez-vous auprès des familles qui viennent de perdre un proche?
1: Nous, en tant que conseillère, on est sur ce moment entre la fin de vie, donc soit à domicile, soit en structure, donc sur le côté, je dirais, un peu soignant, et le côté funéraire. C'est-à-dire qu'au moment où la famille arrive dans notre bureau, le décès vient d'avoir lieu, bien souvent, ils n'ont pas encore revu la personne qu'ils ont perdue, et c'est ensuite de l'entretien où là, on les amène dans le funérarium pour qu'ils puissent se recueillir. Donc on est un peu dans cet entre-deux, où on est entre le « il était encore là » et « il va falloir accepter qu'il ne l'est plus ».
0: Comment accompagne-t-on une famille dans un moment aussi difficile que le décès d'un être cher?
1: On accompagne au mieux, comme la famille l'attend, déjà dans un moment d'observation, d'écoute et d'adaptation. Chaque famille n'a pas besoin du même accompagnement. Parfois, ils ont besoin d'une présence, vraiment d'être soutenus, accompagnés, orientés. D'autres sont plus distantes et il faut savoir également prendre la distance dans ces moments-là, être présent et discret. Donc c'est vraiment un travail d'adaptabilité parce qu'on n'a pas le droit à l'erreur. Un faux pas, un faux mot. On est sur une famille qui est sensible, à fleur de peau, dans la tristesse. Si on se trompe, je dirais que c'est un peu comme une rupture de confiance. Si on n'arrive pas à lire la famille qu'on a dans notre bureau, dans l'agence, il peut y avoir cette rupture. Donc là est justement tout ce travail d'observation, d'écoute et d'adaptation.
0: Quelles sont selon vous les qualités indispensables pour exercer ce métier?
1: Organisé, patient, à l'écoute. Et voilà, je pense déjà c'est les trois grandes qualités. Patient, organisé, à l'écoute.
0: Peut-être également de l'empathie?
1: Oui, il en faut. C'est un savoir-être qui est nécessaire. Il faut savoir être empathique. Il ne faut pas prendre la douleur des gens, mais effectivement, il faut prendre le temps. Et j'ai la chance de faire ce métier dans les conditions dans lesquelles je suis, dans mon équipe, dans les gens qui m'entourent au quotidien. On est vraiment dans cette possibilité de prendre le temps pour chaque famille. On n'est pas dans la course, on n'est pas dans le besoin. Alors, on dit souvent que le funéraire est un business. C'est pas un business. Alors, il y a un commerce à tenir, mais on peut pas faire que du commerce. Il faut savoir être vraiment dans ce que la famille attend de nous. On peut pas faire du commerce dans le funéraire, puisque on est à l'image de la famille qu'on reçoit dans notre bureau. Donc, on doit être à la hauteur de ce qu'ils veulent. Ils veulent de la simplicité, il faut être simple. Ils veulent de la personnalisation, il faut être dans leur personnalisation. À travers ça, c'est très important.
0: Et justement, comment trouver la juste distance entre l'accompagnement humain et le cadre professionnel?
1: Vous entendez quoi par cadre professionnel?
0: Justement, le côté commercial.
1: En fait, quand vous allez dans un magasin, vous avez une prestation, vous achetez forcément quelque chose. Donc là, je dirais, effectivement, les pompes funèbres, nous sommes un commerce parce qu'il y a forcément du personnel, il y a des produits, il y a des prestations. Donc il y a un coût. On a du mal à accepter un coût lorsque c'est la mort, mais il y a un travail derrière. Il y a des gens qui travaillent, il y a au moins une dizaine de personnes pour des obsèques qui sont mobilisées. Donc le côté commerce, pour moi, je me pose même pas la question. Alors effectivement, j'établis un devis pour la famille à travers justement ce côté humain dans l'accueil et dans ce qu'ils veulent. J'écoute. Ensuite, si effectivement ce côté coût des obsèques, le devis ne leur correspond pas, eh bien on réadapte, j'ajuste. C'est là aussi, je dois avoir ce sentiment de bienveillance et d'empathie. Tout le monde n'a pas la capacité budgétaire, n'a pas forcément beaucoup d'épargne. Donc l'hommage ne se fait pas à travers un capital. L'hommage aura la même valeur, sera aussi bien fait, quelle que soit la hauteur du devis, l'argent. Et donc là, on n'est même pas dans un commerce, on est dans l'assurance d'une famille que tout ira bien et ce sera à la hauteur de l'être qu'ils ont perdu.
0: Comment on arrive à ne pas s'impliquer sentimentalement dans ce métier?
1: Je sais pas comment on y arrive. Je pense que c'est un devoir, en fait. On doit être un peu les épaules pour qu'ils se reposent. On doit être cette main qui leur fait passer la première marche de l'étape de deuil. C'est une marche qui est très importante, car si elle est ratée, ça peut être catastrophique. Il faut savoir déclencher le deuil. C'est un peu notre rôle aussi. Et comment se protéger? Je sais pas. Moi, personnellement, je fais du sport. Ça m'aide. Je sais que le soir, quand j'ai beaucoup de famille, même des cas très durs, des enfants, des suicides, des morts violentes, accidents de la route, je rentre chez moi le soir, non pas avec une tristesse, mais au contraire, je réalise que j'ai beaucoup de chance. Quand on fait ce métier-là, je pense qu'on réalise que chaque minute est un bonheur quand on a la chance de rentrer chez soi le soir, de retrouver les siens. Voilà. Ça fait relativiser beaucoup de choses. Et je crois que toutes les personnes qui font ce métier-là vous diront la même chose que moi. On a beaucoup de chance parce que on voit plus la vie de la même façon vraiment.
0: Alors justement, existe-t-il une formation ou un diplôme obligatoire pour devenir conseillère funéraire?
1: Oui, il y a une formation qui est compris de cours théoriques, donc beaucoup d'administratifs, beaucoup de législation funéraire et également un stage sur plusieurs semaines en milieu funéraire. Certaines personnes rentrent dans le métier sans avoir le diplôme et d'autres, comme moi, ont pas ce diplôme et ensuite on a notre poste.
0: Et quelles compétences permet-elle d'acquérir cette formation?
1: Essentiellement, tout ce qui est administratif. La mise en place des démarches pour l'organisation des obsèques. Si vous avez déjà eu l'occasion d'accompagner quelqu'un de famille ou vous-même de faire des obsèques, vous voyez qu'on a quand même beaucoup, beaucoup de papiers à signer. Ces papiers sont là pour des démarches administratives auprès des mairies qui sont concernées, des démarches qui sont exigeantes et inévitables. Donc, il y a toutes ces démarches, savoir dans quel ordre les faire. Législation par rapport à l'hygiène aussi, hygiène sur les funérariums, hygiène funéraire, et puis les mises en situation, mais je pense que c'est pour nous aider à se faire, mais je pense que c'est pour nous aider à se faire une idée, mais rien ne vaut l'expérience dans ce métier-là de toute façon.

0: À quoi ressemble une journée type pour une conseillère funéraire?
1: Une journée type chargée, un peu stress. On arrive au travail, alors déjà il faut savoir s'il y a eu des décès durant la nuit, parce qu'on est toujours astreinte 24h sur 24. Donc on arrive, on prend déjà connaissance des décès qui ont lieu ou pas. Avant d'ouvrir l'agence, on fait évidemment tout ce qui est ménage, entretien des locaux. Ensuite ouverture de l'agence, on prend les rendez-vous comme ils sont à venir, ceux qui sont déjà placés. Et puis cette activité qui est aussi fluctuante et inattendue dans une agence funéraire, c'est-à-dire que ça peut être un décès par jour et d'un seul coup on a trois familles qui passent la porte en même temps. Il faut savoir faire entendre aussi à ces familles qui ont envie d'être reçues tout de suite, ce qui est normal, qu'on a aussi un effectif et donc il faut prendre les choses les unes après les autres. Donc on accueille, on rassure, on pose les choses, on prend le temps. Et donc en urgence, ce sont les obsèques. Ensuite, nous avons tout ce qui est facturation, des dossiers. Nous avons également les demandes de devis, que ce soit marbrerie, contrat obsèques, aussi des devis sur des gravures, sur des demandes particulières. On peut en avoir de toutes sortes. Des mairies, des collectivités locales aussi qui nous contactent pour des travaux de municipalité. Donc c'est varié. Alors on compte pas nos heures. Hein. Logiquement, c'est 9h midi, 14h, 18h. Mais bien évidemment, quand une famille arrive dans l'agence à 17h30, on prend la famille et voilà. Donc c'est des journées qui sont multiples et variées, qui demandent encore une fois, comme je vous ai dit, beaucoup de polyvalence, mais qui rend justement ces quotidiens qui n'ont jamais le même paysage et jamais la même rythmique. Donc voilà.
0: Y a-t-il une organisation type justement des obsèques? Quelles sont les différentes étapes?
1: Alors déjà, on recueille les volontés. Voilà. Est-ce que il y avait une volonté d'une cérémonie religieuse, une crémation, voilà, toutes les volontés. On doit également mettre une date sur ces obsèques. Donc là, c'est un petit côté logistique où on doit mobiliser l'ensemble des équipes, tant bien sur le côté pompe funèbre, c'est-à-dire porteur, maître de cérémonie, voir leur disponibilité, agencer ça avec la disponibilité de la marbrerie pour savoir si les travaux de cimetière sont réalisables également sur les mêmes dates. Ensuite, appeler tout ce qui est paroisse, service religieux, pour voir si eux également ils sont disponibles à cette date, à cette heure. Et évidemment, comme vous en doutez, petite chose en plus, s'il y a un crématorium, il faut également que les disponibilités du crématorium puissent correspondre. Donc une fois toute cette petite logistique mise en place et positionnée, on voit un petit peu avec la famille ce qu'ils veulent en fait, le choix du cercueil, est-ce qu'il y a un avis dans la presse, est-ce qu'il y aura un registre, est-ce qu'il y a des demandes particulières. Donc voilà, là dans un premier temps, le rendez-vous s'acte plutôt sur l'organisation et le choix des prestations. Puis ensuite arrive le moment, lorsqu'on a fait vraiment tout le côté administratif, signé papier, etc., acté, on est sur le côté hommage, organisation de la cérémonie. On reprend avec la famille l'ensemble des horaires pour que ce soit clair pour elle, qu'elle n'ait aucune surprise, que si elle a des besoins, des attentes particulières au moment de la fermeture de cercueil, au moment de l'église, du crématorium, est-ce que au cimetière a besoin d'une chaise, voilà, et tous les petits détails, il faut que la famille puisse les dire. Forcément, elle n'y pense pas à ce moment-là, donc c'est là où est notre rôle, d'être vraiment transparent, clair, et aller chercher justement cette petite chose auquel ils ne penseront pas nous parler, parce que c'est pas le moment, parce que voilà, ils sont ailleurs, et nous, c'est notre rôle aussi. Voilà. On sait qu'il n'y a aucun détail. Tout à l'heure, je vous parlais, faut pas se tromper de mots, faut pas se tromper d'attitude par rapport à la famille, et au même titre que dans la préparation de la cérémonie, des obsèques, il n'y a pas

0: détail.
1: Au-delà de l'organisation matérielle, quelle place occupe justement l'écoute et le soutien psychologique des familles?
0: Il faut être à l'écoute et au soutien parce que on est dans un moment, on est tous pareils, on est dans un moment de vulnérabilité et il faut être à l'écoute parce que ça permet certainement cette relation de confiance avec cette famille et être dans l'adéquation de ce qu'ils veulent pour l'être perdu. Pour pas qu'il y ait de regrets, pour pas qu'il y ait de ratés, pour pas qu'ils se disent, comme on voit souvent lors des réceptions de famille, ah si j'avais su, j'aurais fait autrement, parce que j'aurais préparé en amont. Nous, on essaye de pouvoir attraper ce si j'avais su, bah j'en aurais parlé avant, maintenant c'est trop tard. Donc on va fouiller, on va interroger, on va accompagner cette famille dans tous les besoins et recoins de cette vie, de l'hommage qu'ils veulent rendre pour qu'ils soient fiers, voilà, enfin qu'ils puissent rendre vraiment cet hommage à la hauteur de ce qu'ils veulent. Et ça, c'est très important. Donc c'est là où il est à l'écoute et l'accompagnement de la famille. On n'est pas psychologue, on n'est pas médecin, c'est pas notre rôle. Par contre, on a une telle reconnaissance après des familles, parce qu'on est là, parce que justement, des fois, ils reviennent après, ou ça papote, et il y a des confidences, on apprend à les connaître, et on apprend même à connaître la personne qu'ils ont perdue. Ah, il était comme ça, oh, il adorait les vieilles voitures, oh, il adorait faire ci. Donc on est vraiment, voilà, dans une rencontre.
1: En effet, hein, chaque famille vit le deuil à sa manière, et si j'ai bien compris, vous adaptez votre accompagnement à chaque situation.
0: Oui, il faut vraiment s'adapter à chaque situation, parce que parfois, les choses, comme je vous ai dit, sont prévues en amont, et donc ça facilite énormément les accueils famille, parce qu'il n'y a pas de surprise, parce que les choix ont déjà été faits. C'est le cas quand on a préparé avec des contrats obsèques. Voilà, les choses sont faites. Quand les choses ne sont pas faites, c'est très important d'être dans l'écoute et d'accompagner. Ouais.
1: Alors, quelles sont les situations qui peuvent être le plus difficiles à accompagner? Le décès d'un enfant?
0: Oui, le décès d'un enfant est particulier, évidemment. C'est un deuil qui n'a pas de mots. Et d'ailleurs, je le dis moi-même, souvent dans un accueil famille, lorsque c'est un enfant, il n'y a pas vraiment de mots, il n'y a pas vraiment d'échange, il y a plutôt de l'accompagnement avec bienveillance et voilà, et c'est particulier effectivement.
1: Est-ce que vous avez parfois le sentiment d'aider les familles à traverser une étape importante de leur vie?
0: Oui, heureusement. Quand on fait bien ce métier-là, il nous apporte énormément et les familles nous redonnent énormément. Alors, c'est vraiment un échange. On donne aux familles comme elles nous donnent. C'est vraiment, comme je vous disais, une relation de confiance et il y a un lien. Je suis disponible 24 heures sur 24 pour les familles que j'accompagne. Enfin même, je peux dire au-delà du jeu, je peux dire on, parce que je suis en toute confiance par rapport à mes collègues qui ont les mêmes valeurs et le même savoir-être. Dans l'accompagnement, on a des familles qui nous envoient des messages à 23h, minuit, pour une question et on est là, on est disponible. Ils savent qu'on est là pour eux, tout simplement. Et c'est pas prendre sur soi. Des gens me disent, mais comment c'est possible qu'on te fasse un message aussi tard? Ça me dérange pas, enfin c'est important. Alors oui, effectivement, quand on est sur l'accompagnement de 10 familles en même temps et que les 10 nous envoient des messages jusqu'à minuit, c'est des moments un peu plus chargés. Mais ça fait partie de cet échange qui est important et je pense qu'on aime ce métier pour ça aussi.
1: Comment le métier de conseillère funéraire a-t-il évolué ces dernières années?
0: Je peux pas vraiment dire de façon générale parce que je pense que chaque entreprise est différente. Le métier, je dirais du funéraire, pas forcément que de conseillère, le métier du funéraire évolue dans le sens où il s'ouvre. Il s'ouvre pour être dans la personnalisation. Il faut essayer d'arrêter de voir le funéraire comme une vieille salle sombre et sinistre où tout est triste et tout est noir. On voit tellement de choses maintenant qui s'ouvrent et des obsèques qui sont dans la lumière, qui sont avec de la musique, qui sont avec de la couleur. Là, je dirais que c'est une évolution. On l'impulse un peu dans l'accompagnement des familles en tant que conseillère funéraire. Ensuite, c'est le travail du maître de cérémonie également qui est présent et qui va mettre ça tout en place avec la famille. Donc c'est vraiment un travail d'équipe. C'est également pour ça que je voulais vous parler aujourd'hui. Le funéraire, il faut en parler. Et c'est très important. J'essaie d'en parler le maximum parce que je me rends compte qu'on se retrouve dans des situations compliquées parce qu'il n'y a pas eu de discussion en amont, parce que c'est tabou, parce que les gens pensent qu'ils peuvent aller dans telle ou telle sépulture en disant « bah moi j'irai avec mes parents » ou « ah bah moi je ferai ci, je ferai ça » et on se rend compte à la dernière minute que c'est pas possible, que la législation l'interdit et ça met des situations difficiles, compliquées à vivre pour tout le monde. Donc il faut parler de funéraire, il faut poser les questions, il faut franchir la porte pour aller voir une conseillère, tout devis est gratuit, et c'est très très important, ça évite des situations compliquées, un stress, une angoisse qui est déjà sur une situation blessante et angoissante.
1: Quel conseil donneriez-vous à une personne qui souhaite découvrir ou exercer ce métier?
0: Eh bien, venez me voir.
1: Justement, qu'est-ce qui vous plaît le plus dans votre profession?
0: Ce qui me plaît le plus, c'est la rencontre à l'autre, la disponibilité, s'adapter, parler, faire découvrir, rendre hommage. Il y a tant de choses, comme je vous disais, on rencontre aussi beaucoup de professionnels avec qui on travaille quotidiennement, donc ça fait un lien, ça fait un réseau social, c'est ce qu'on met aussi en place. Comme je vous disais tout à l'heure, il y a tellement de choses qui existent avant, pendant, après les obsèques, et c'est important d'ouvrir tout ça, c'est important d'ouvrir cette boîte qu'on appelle funéraire. Ça fait partie de notre vie au quotidien, donc parlons-en, et puis vous verrez que en plus c'est très intéressant. Lorsqu'on est souvent autour d'une table, qu'on dit « je suis conseillère », on va nous dire oh. Et là, on se rend compte que les gens posent plein de questions, de tout âge. Les jeunes, les moins jeunes, ils en profitent en fait de rencontrer quelqu'un qui travaille dans le funéraire pour poser toutes leurs questions. N'attendons pas à ce moment-là. Enfin, allons en parler.
1: Pour terminer, quel message souhaiteriez-vous adresser aux familles qui doivent un jour faire appel à une conseillère funéraire?
0: Que ce soit le plus tard possible. Voilà mon message. Mais en tout cas, le jour où ça arrivera, qu'ils tombent sur une conseillère, et je sais qu'on a beaucoup comme ça, qu'ils aient confiance, on est là pour les aider. pour les guider et pour les soutenir dans cette étape-là.
1: Merci Madame Meunier d'avoir accepté de nous faire découvrir votre métier de conseillère funéraire, un métier souvent discret mais essentiel dans l'accompagnement des familles. À travers votre témoignage, nous avons compris que cette profession ne se résume pas uniquement à l'organisation des obsèques, mais repose avant tout sur l'écoute, l'empathie, le respect et l'accompagnement humain dans des moments particulièrement sensibles. Merci encore et à bientôt.
0: Merci à vous.
1: Au revoir.

Bonsoir, bonsoir à tous. Le corps d'une randonneuse retrouvée en Haute-Savoie, elle avait été emportée hier par une coulée de boue à Sixt-Ferracheval dans la vallée du Giffre. Âgée de 57 ans, la victime originaire de l'Oise était en vacances avec son mari dans cette zone des Alpes très prisée des randonneurs et où la rivière a débordé hier en fin de journée après de violentes intempéries. 10 départements du quart sud-est maintenus demain en vigilance orange canicule. C'est le cas notamment du Var et de la Drôme où les pompiers continuent de lutter contre les incendies. Le gouvernement prépare un plan global pour aider le monde agricole face aux conséquences du dérèglement climatique. Canicule, sécheresse, incendie, aucun agriculteur ne doit être laissé seul face à cette situation, écrit cet après-midi la ministre de l'Agriculture Annie Genevard dans un communiqué. 18 et 24 mois de prison avec sursis pour Naruto et Safin. Les deux streamers écopent également de 6 mois de bannissement numérique. Décision rendue cet après-midi par le tribunal de Nice un an après la mort en direct de Jean Pormanov. Le procès qui s'est tenu début juillet ne concernait pas directement son décès, mais les violences et humiliations infligées par les deux streamers pendant des milliers d'heures de direct entre 2023 et 2025. Gabriel Attal, à son tour visé par une ingérence russe. L'entourage de l'ancien Premier ministre affirme avoir été informé par le secrétariat général à la Défense et à la Sécurité nationale. Cette opération est restée peu visible avec quelques milliers de vues. Le patron d'Horizon, Édouard Philippe, lui aussi dans la course à l'Élysée, a également été récemment visé, tout comme le probable candidat de gauche, Raphaël Glucksmann. Nous ne céderons ni à la lassitude ni à l'intimidation. Emmanuel Macron dénonce pendant ce temps les nouvelles frappes russes sur Kiev qui ont fait 17 morts la nuit dernière. Le chef de l'État qualifie d'inacceptable la politique de terreur menée par Moscou. Et puis en foot, le PSG fait sa rentrée ce soir. Premier match amical de l'été face aux Espagnols de Majorque. De quoi préparer la première rencontre officielle dans une semaine. Ce sera le 12 août pour la suite.

Bonjour à toutes et à tous, bienvenue sur les ondes du 106.3 FM Radio Alpes-Mancelles, votre radio du Nord-Sarthe. Vous êtes en compagnie de Jean-Maurice qui aujourd'hui vous parlera d'un chantier dont les études commencèrent en 1969 et qui deviendra le plus grand d'Europe. C'est l'extension de l'aéroport de Nice. Encore un peu de musique et nous partirons avec Trompette en voyage vers Nice. Bonne écoute les amis.

voilà, nous sommes en avion, on approche de Nice. À cette époque, en 1928, ce n'était qu'un aéroclub, aidé par les subventions de la mairie et du conseil général. Cette association entretenait et gérait les hangars, le terrain, la piste en herbe. La mairie, en 1934, achète à l'État le terrain en s'engageant à maintenir la vocation aéronautique. Depuis tout le temps, les aviateurs ne se seront jamais lassés d'admirer la baie de Nice. Didier Barbelivien, en 1984, écrit un texte que Michel Héron met en musique, qui a pour titre Nice, baie des anges, interprété par l'enfant du pays, Dick Rivers. Qu'on écoute.

1939, le 3 septembre, le terrain est réquisitionné par l'armée de l'air. L'essentiel des travaux entrepris concerne le nivellement de la piste et du terrain en général. Ceux-ci seront interrompus pendant la guerre. Les équipements répondaient aux nécessaires de l'époque. On recense deux points d'avitaillement. Des hangars destinés aux deux aéroclubs, celui de la mairie et de la Riviera. Des appareils météo et télégraphiques et même un bar-restaurant. Écoutons, écrit, composé et interprété par Francis Cabrel, Tournez les hélices en sortie en 1985.

En 1928, une liaison postale hebdomadaire vers Marseille est assurée. L'été 1935, une ligne Nice-Bastia est exploitée. Mais hélas, l'aéroport de Nice n'arrive plus à suivre les besoins du trafic et les compagnies se tournent donc vers Cannes. Air France est déjà présente en 1931 sur Paris-Cannes et Londres-Cannes. C'est à partir de ce moment-là que la compagnie nationale montrera son intérêt pour la plateforme niçoise. Musique de Jean-Pierre Bourterre, texte et interprétation Charles Aznavour. Écoutons-le. Je voyage. Bienvenue à tous ceux qui nous rejoignent sur les ondes du 106.3 FM.

Seconde Guerre mondiale a interrompu l'activité aérienne commerciale de l'aéroport, mais elle a permis l'amélioration des infrastructures. Ainsi, en 1944, une série d'aménagements est prévue. La longueur de la plateforme est portée à 1600 mètres au lieu de 750. Une piste en dur sera faite d'une longueur de 1350 mètres. À ses débuts, cette nouvelle piste va surtout servir à l'accueil des militaires américains en permission qui viennent se reposer sur la Côte d'Azur, ce qui va relancer l'activité touristique de la région. Écoutons paroles et musique de Jean-Michel Riva et Dominique Dubois, Désirless chanté Voyage, Voyage, sorti en 1986.

1945, Air France s'implante sur l'aéroport de Nice. La ligne Nice-Paris est inaugurée le 17 octobre 1945, assure la liaison en 5 heures. Le succès est tel que dès le début de l'année suivante, 2 vols sont mis en service par jour sur un DC-3 de 21 places. Puis Air France ouvrira plusieurs lignes à partir de Nice, Nice-Bastia-Ajaccio, Nice-Alger, Nice-Londres, entre autres. Dans les années 30, Roger Toussaint, sur des paroles de René-Paul Groff et musique de Zimmermann, chantait « Mon bel avion ». 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

1946, l'aéroport est ouvert à la circulation aérienne publique sous le nom de Nice-Le Var. Et c'est qu'en 1955 que la CCI le baptisera de son nom actuel Nice-Côte d'Azur. Sa vocation commerciale est reconnue et les compagnies étrangères peuvent offrir à leur clientèle de nouvelles destinations jusqu'à Nice. L'arrivée de ces compagnies va dynamiser le trafic qui atteint 178 339 passagers en 1949 et rend nécessaire le développement des lieux d'accueil passagers. En 1998, Pascal Obispo coécrit avec Didier Golemanas la chanson « Mon avion t'attend » chantée par Obispo.

En 1950, la CCI participe officiellement à la gestion de l'aéroport. Cette même année, Pan American Airlines relie Nice à New York avec des escales intermédiaires, bien sûr. Jusqu'à présent, la gestion se faisait entre l'État, le département, la mairie et la chambre de commerce. Il faudra attendre 1955 pour que la CCI gère l'aéroport. En 1975, Gérard Manset écrit paroles et musique et crée la chanson « Il voyage en solitaire ». Énorme succès, repris entre autres par Florent Pagny que nous écoutons.

devait arriver arriva. Le succès fait qu'il devient trop petit. L'agrandir est envisagé, mais comment? L'est et au nord, c'est la ville. À l'ouest, il y a le Var. Au sud, la mer. Ah, la mer. En 1969, sont lancées des études pour savoir si elles pouvaient supporter les 200 hectares qui doubleraient la surface de l'aéroport. Des études aboutissent et la conclusion est que c'est possible. Encore faut-il que l'État soit d'accord. En 1981, Charles-Élie Couture crée la chanson dont il est auteur-compositeur comme un oiseau sans ailes que nous écoutons.

24 décembre 1974, le gouvernement donne son accord pour la réalisation des travaux qui commenceront un an plus tard et dureront jusqu'en 1978. Ce sera le plus grand chantier d'Europe, chantier gigantesque. Je pense qu'à l'époque, l'écologie a été maltraitée. Écoutons sur des paroles de Jacques Plante, musique de Trélor Irving, Marie-Josée nous interpréter la chanson La Voyageuse, sortie en 1950. Vous êtes toujours sur les ondes du 106.3 FM en compagnie de Jean-Maurice.

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1: Pour faire tenir une surface de 200 hectares en mer, pour cela il faut un remblai solide. Et comme solidité, il n'y a que la pierre. Alors les architectes vont trouver, à 10 km de là, une montagne ou une colline, le Collet de Crémant, où se trouve actuellement le parc d'activités logistiques géré par la CCI. Cette colline fournira 20 millions de mètres cubes de remblai, qui va être déversé dans la mer, à un rythme de 60 000 tonnes par jour. L'espace ainsi gagné est protégé par 1500 mètres d'enrochement. La superficie est ainsi portée à 380 hectares. Sur des paroles d'Eddy Marnay, musique de Guy Magenta, Luis Mariano nous interprète Le Voyageur sans étoile.
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La surface ainsi gagnée sur la mer va permettre la construction d'une deuxième piste au sud, distante de 480 mètres de la première. Elle mesure 3200 mètres, ce qui permettra dans l'avenir de faire atterrir le A380. Même si l'utilisation simultanée des deux pistes n'est pas possible, la capacité d'accueil des mouvements des avions est augmentée. Après la chanson composée par Laurent Foulon, écrite et chantée par Michel Delpech, je vous expliquerai le processus des mouvements. Pour l'heure, écoutons Michel Delpech, La course du voyageur, sortie en 2000.

0: En effet, les pistes peuvent fonctionner qu'en décalé, à savoir qu'un avion peut débuter son atterrissage que si, sur la piste d'à côté, l'avion est en phase finale de décollage. Les pistes étant trop proches l'une de l'autre, c'est pour la sécurité. De plus, cette nouvelle piste a permis de réduire la nuisance sonore par les riverains de l'aéroport. De Nice, on peut aller en Italie, par avion. C'est ce qu'a dû faire Robert Lamoureux, qui nous narre son voyage en Italie, écrit et créé par lui-même.
1: Il y a peut-être des gens parmi vous qui ont été visiter l'Italie. Moi, j'en viens personnellement. J'ai visité l'Italie, j'ai vu tout Rome. Tout ce qu'on pouvait voir à Rome, je l'ai vu. Tout ce qui est gratuit, je suis entré. Et vraiment, je peux dire que je connais Rome. J'ai vu tous les vieux monuments à Rome. Tous les vieux monuments. Puis je vous parle, moi, des monuments qui datent des vieux empereurs. Jules, César, Fanny, tout. J'ai vraiment tout vu là-bas. Je vous dis, moi j'ai vu Rome, et ben Rome est très abîmée.

0: Déception. Pensez que le Vatican, il y a 48 salles à visiter. Un départ toutes les 20 secondes, 15 personnes, mâles et femelles. Alors à ce train-là, si vous avez un œil de verre et une jambe de bois, vous êtes pour nous, on n'en trouve plus. Moi, j'ai vu un bonhomme qui était perdu dans le Vatican depuis 1928. Et croyez-moi, 30 ans au Vatican, quand on n'a rien à y foutre, c'est long. Encore quand on est pape. Hein? On bricole, on fait des bulles, mais faut tenir. C'est comme on m'avait dit l'italien c'est facile à apprendre. C'est pas vrai. Moi je prends un taxi pas de sous pour payer, alors j'ai 7-10 niquons, le chauffeur pas de sous, peut pas. Et je voyais bien qu'il comprenait pas, parce que plus je disais peut pas payer, plus il faisait si. Après j'ai vu qu'il avait compris, sans quoi pas de raison pour qu'il me foute un coup de manivelle sur la gueule, mais enfin, c'est pour dire. C'est comme les spaghettis, on vous dit les spaghettis c'est de la pâte. C'est pas vrai. Le spaghetti est vivant. La preuve, vous en prenez avec une fourchette, vous le mettez comme ça, vous fermez les yeux, crac, vous l'avez autour du cou. Alors.
1: Parallèlement à ce programme du gigantesque chantier, en 1976, l'aérogare est à nouveau agrandie. Sa capacité est désormais de 4 millions de passagers. L'aéroport de Nice est pris dans l'engrenage des expansions. Et plus il s'agrandit et plus les voyageurs arrivent, plus vite et surtout plus nombreux. Les augmentations étant de 10% à l'année, entre parenthèses, la moyenne nationale est de 3 à 4%. Poser un nouveau problème, comment faire face à la demande? En 1952, Hubert Hittier et Irving Field écrivent la chanson créée par Lucienne Delisle, Voyage à Cuba, chantée aujourd'hui par le trio Doremi.

0: Comme à tout problème, il y a une solution. On construira un deuxième terminal, le T2, inauguré le 22 mai 1987. Alors qu'en 1986, l'aéroport devenait le deuxième de France après Orly, en Paris. Cette installation a coûté 320 millions de francs, financée à 80% par la CCI. Cette nouvelle installation se voulait très fonctionnelle et lumineuse. Comme partout autour des établissements, il y a des hôtels pour les voyageurs. Écoutons Serge Reggiani, paroles et musique de Jean-Loup Dabadi et Jacques Datin. Hôtel des voyageurs de 1972.
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pallier le stress des départs, le cheminement fut simplifié. De grandes baies vitrées furent installées, ainsi qu'une verrière sur le toit. Tout ça a donné naissance à un hall de départ de 4 500 m², sans un seul pilier. Toujours dans la même idée, 3 passerelles seront vitrées, permettant aux passagers de goûter dès leur arrivée au plaisir de la Côte d'Azur. Comme elle n'est pas loin, repartons en Italie avec le groupe Lillicude, chanson écrite par eux-mêmes qui a pour titre « Voyage en Italie », sortie en 1995.

0: c'est sur cette chanson que se termine l'émission. Aujourd'hui, consacrée au développement de l'aéroport de Nice, Côte d'Azur. J'espère que vous avez passé un bon moment. Que comme moi, vous avez appris ou remémoré des souvenirs que vous aviez enfouis dans votre mémoire. En attendant de se retrouver très vite, prenez soin de vous, protégez-vous, portez-vous bien. Au revoir et à bientôt sur les ondes du 106.3 FM Radio Alpes-Mancelle. Kenavo les amis, salut!
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0: je pense qu'il y a un lien, alors là on remonte à la nuit des temps, entre le pouvoir et la virilité. Je pense que en fait les hommes ont inventé le
1: mais
0: pouvoir.
1: Mais ça vous inquiète, rassurez-moi.
0: C'est-à-dire
1: que le pouvoir ne doit pas rester seulement dans la main des hommes.
0: Bien sûr que c'est, sinon il se dilapide. Elles n'ont pas la même forme d'intelligence que les hommes, elles n'ont pas la même forme d'approche. Pourquoi ? Demandez au bon Dieu.
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0: que je pense qu'il y a un lien, alors là on remonte à la nuit des temps, entre le pouvoir et la virilité. Je pense que en fait les hommes ont inventé le
1: mais
0: pouvoir.
1: Mais ça vous inquiète, rassurez-moi.
0: C'est-à-dire
1: que le pouvoir ne doit pas rester seulement dans la main des hommes.
0: Bien sûr que si, sinon il se dilapide. Elles n'ont pas la même forme d'intelligence que les hommes. Elles n'ont pas la même forme d'approche. Pourquoi ? Demandez au bon Dieu.
2: Je ne suis qu'un.

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